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2: Bonjour, toujours 14 départements, vigilance orange ce vendredi dans l'Hexagone pour risque de canicule. Selon Météo France, le pic est passé après la journée d'hier et c'est 37,8 degrés relevés à Angoulême, un record pour un mois de mai en France. L'Assemblée nationale a voté à l'unanimité l'abrogation du Code noir et des textes réglementant l'esclavage dans les colonies françaises, une mesure symbolique restée en suspens depuis 1848. Le député écologiste Stevie Gustave, porteur du texte, a salué une décision tardive mais nécessaire. Bercy a détaillé hier soir son plan d'économie pour compenser les 6 milliards d'euros liés au conflit au Moyen-Orient. Le gouvernement prévoit de geler 3,2 milliards d'euros de crédits, d'en annuler près de 850 millions. Des mesures complétées par le gel des allègements de cotisations sociales des entreprises sur les bas salaires permettant d'atteindre l'objectif total. Malgré ces coupes budgétaires, l'exécutif maintient sa prévision de croissance annuelle fixée à 0,9%. Le Moyen-Orient, où les tensions augmentent et la situation s'enlise, alors que l'armée américaine a abattu 4 drones iraniens et mené des frappes sur une base au sol dans le sud de l'Iran. La deuxième opération américaine de ce type cette semaine. La Maison-Blanche affirme tout de même une nouvelle fois qu'un accord pour mettre fin à cette guerre est sur la table. Sophie la girafe dans le viseur de la justice. Une usine du fabricant du célèbre jouet pour bébé a été perquisitionnée en Haute-Savoie dans une enquête pour tromperie ouverte depuis que le groupe est accusé de produire l'animal en caoutchouc en Chine en l'estampillant Made in France, selon le parquet d'Annecy. Du football avec Paris et la France en état d'alerte demain à l'occasion de la finale de la Ligue des Champions entre le PSG et Arsenal. Un dispositif massif de 8000 policiers et gendarmes sera déployé à Paris et 20000 au total dans toute la France. C'était la star du jour hier, exploit à Roland Garros pour Moïse Kouamé. À seulement 17 ans, le Français s'est qualifié pour le troisième tour après un match de près de 5 heures. Mené dans le cinquième set, le jeune joueur a puisé dans ses ressources pour renverser la situation. Il devient ainsi le plus jeune joueur à atteindre ce stade depuis 1988. Et puis autre surprise de cette journée d'hier, Yannick Sinner, grand favori de cette édition 2026, qui a été éliminé par Juan Manuel Cerundolo en 5-7.

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0: True Colors, à l'instant sur Demoiselle, hein. C'était bien sûr le titre de Phil Collins. Bienvenue, bonjour, comment vous allez ce matin? Bien en forme j'espère, on vient de se réveiller ensemble, il est déjà 7h. 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
0: L'essentiel de l'actualité nationale et internationale sur Demoiselle, c'est avec Frédéric Fouquet. Bonjour Frédéric.
2: Bonjour, plus que 11 départements en vigilance orange ce vendredi dans l'Hexagone pour risque de canicule. Vigilance qui vient d'être levée dans le Morbihan, l'Ille-et-Vilaine et la Mayenne. Selon Météo France, le pic de cette canicule est passé après la journée d'hier et c'est 37,8 degrés de record pour un mois de mai. Un épisode qui devrait donc prendre fin dans les deux prochains jours. L'Assemblée nationale a voté à l'unanimité l'abrogation du Code noir et des textes qui réglementaient l'esclavage dans les colonies françaises. Une mesure symbolique mais qui restait en suspens depuis 1848. Le porteur du texte a salué une décision tardive mais nécessaire. Bercy a dévoilé hier son plan d'économie pour compenser les 6 milliards d'euros liés au conflit au Moyen-Orient. Le gouvernement prévoit de geler 3,2 milliards d'euros de crédit, d'en annuler près de 850 millions. L'objectif de la prévision de croissance annuelle lui reste fixé à 0,9%. Et puis au Moyen-Orient, les États-Unis et l'Iran ont fait beaucoup de progrès vers un accord, mais le président américain Donald Trump ne serait pas encore prêt à l'approuver. Une déclaration faite par le vice-président américain Jay Vance. Et puis, sur le front de la guerre en Ukraine, fait inquiétant, la Roumanie, pays membre de l'OTAN, affirme qu'un drone russe a touché un bâtiment résidentiel sur son territoire, faisant 2 blessés. Sophie la girafe est toujours dans le viseur de la justice. Une usine du fabricant du célèbre jouet pour bébé a été perquisitionnée en Haute-Savoie. Une enquête pour tromperie est toujours en cours, alors que le groupe est accusé de produire l'animal en caoutchouc en Chine en l'estampillant « Made in France ». Paris et la France en état d'alerte absolue demain pour un match de foot à l'occasion de la finale de la Ligue des Champions entre le PSG et Arsenal. Un dispositif massif de 8000 policiers est prévu rien qu'à Paris et de 20 000 au total dans l'Hexagone. C'est la star du jour hier et puis un talent à suivre de très très près. Exploit Roland-Garros pour Moïse Kouamé à seulement 17 ans. Le Français s'est qualifié pour le troisième tour après un match de près de 5 heures. Mené dans le 5e set, il a réussi à puiser dans ses ressources pour renverser la situation et devient le plus jeune joueur à atteindre ce stade depuis 1988. Autre surprise de la journée hier, Yannick Sinner, grand favori de cette édition 2026 qui a pourtant été éliminé.
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1: C'est la Saint-Aymar. Comment vous allez ce matin? Toujours un peu chaud, vous en faites pas. Logiquement, nous devrions avoir tout simplement des températures beaucoup plus basses ce week-end. Ça va commencer à baisser un petit peu samedi. Et puis dimanche, on devrait avoir des températures en dessous des 30 degrés en deuxième partie de journée. Et puis la semaine prochaine, encore baisse des températures et dégradation du temps à partir de... mercredi, voire jeudi prochain. On y reviendra dans nos bulletins météorologiques sur Demoiselle. Excellent réveil, 7h04. 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Angèle, What You Want pour vous accompagner sur Demoiselle avec le groupe Justice. Et puis la suite de votre éphéméride avec les anniversaires de vos célébrités dans quelques instants.
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0: Voici Romain Santier.
1: L'éphéméride. Vendredi 29 mai, 150e jour de l'année, nous fêtons les Aymar et les Gérard. Gérard est un homme viril qui dégage une impression de force, d'autorité et n'est pas dépourvu d'un certain magnétisme. L'anniversaire de Catherine Lara qui a 81 ans, d'Alison Paradis 42 ans. Bon anniversaire également à Sébastien Grosjean, 47 ans. Stanislas a 54 ans, point incroyable ce chanteur. Thierry Frémaux, 66 ans. Les 59 ans de Noël Gallagher, quel compositeur principal, lead guitar et chanteur occasionnel du groupe Oasis. Et puis enfin, elle est la sœur aînée de Michael et Janet Latoya Jackson à 70 ans. Bon anniversaire à vous aussi, peut-être né un 29 mai.
0: L'éphéméride. Merci Romain, dans quelques instants rendez-vous avec Charlie Eddy, Would I Lie To You. Il y aura également Opalite de Taylor Swift. Et puis on n'oubliera pas l'info entre les deux avec Adrien Vivaine sur Demoiselle.
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0: Et on vous emmène en 1992 avec le titre « What I Like To You » qui raconte l'histoire d'un homme qui tente de convaincre son partenaire et qui a la vérité malgré les doutes et la méfiance de la soul inspirée des années 60. Ce titre est devenu un immense succès mondial, je vous parle bien sûr des Charlie Eddy. L'album s'intitule « Duo Phonique ». Sorti en 1992, la rencontre de Charlie Eddy s'est faite dans le métro new-yorkais par hasard. Ils ont formé leur groupe et ça a donné ce morceau, on va dire planétaire et unique. Would I Like To sur Demoiselle, sorti en 1992. Charlie Eddy, puis l'info arrive aux côtés d'Adrien Vivenne juste après.

0: Good Alley to You à l'instant sur Demoiselle. C'était bien sûr le titre de Charlie Eddy.
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0: Et voici l'information locale et départementale.
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8: À Saintes, le Ferrocampus va accueillir une école d'ingénieurs publics spécialisée dans les métiers du ferroviaire. Une annonce faite ce jeudi en présence de Jean Castex. Au Super U de Tonnet-Charente, la CGT se mobilise avec des salariés du supermarché. Ils dénoncent une direction hostile à la mise en place d'un CSE, un comité social et économique. Un nouveau centre d'orientation et d'information à La Rochelle, il est désormais installé à la cité administrative des Cordeliers. Et la météo, vigilance orange toujours en cours avec une très légère baisse des températures. À Saintes, une école d'ingénieurs dédiée au ferroviaire va voir le jour au Ferrocampus. Elle va s'appeler SUPFERO, un projet porté par l'Université de La Rochelle avec le soutien de la région Nouvelle-Aquitaine. Cette future école sera implantée sur le site du Ferrocampus, l'ancien technicentre de la SNCF. L'annonce s'est faite ce jeudi en grande pompe en présence du président de la région Alain Rousset, du président de l'Université de La Rochelle et de Jean Castex, ancien Premier ministre et désormais président directeur général du groupe SNCF. Cette future école doit à terme former 250 ingénieurs dans deux secteurs du ferroviaire bien spécifiques. Gérard Blanchard, le président de La Rochelle Université.
9: Au stade où on a déposé une lettre d'intention, donc on connaît la volumétrie des cours, on sait les orientations qu'on va mettre en place. Donc il y a une première orientation qui est autour des matériaux innovants et de l'énergie, voilà, pour le train du futur. Et puis une deuxième orientation, ce sont deux parcours en parallèle, il y aura des choix à faire, qui sera autour du matériel, des équipements embarqués et des capteurs. Voilà, puisqu'aujourd'hui, le train du futur, ce n'est pas que des matériaux plus résistants et moins lourds, c'est aussi beaucoup d'intelligence artificielle, de l'anticipation sur le trafic. Voilà.
8: La première promotion de l'école SUPFERO doit faire sa rentrée d'ici 2028. À Tonnet-Charente, les employés du Super U en grève, ils protestent contre la mise à pied de deux employés et leur possible licenciement. Une quarantaine de personnes étaient rassemblées ce jeudi après-midi devant l'entrée du Super U, un mélange de membres de la CGT et d'une vingtaine d'employés du Super U en grève. Un rassemblement organisé en soutien donc à deux employés mis à pied et convoqués pour un entretien préalable au licenciement. Pour le syndicat, ces convocations interviennent alors que les employés cherchent à faire élire un CSE, un comité social et économique, une obligation en charge de représenter les intérêts des salariés. Clément Gabory, délégué de la CGT en charge du commerce et des services.
10: L'employeur, lui, a décidé de s'attaquer à deux salariés en les convoquant à des entretiens préalables à des sanctions disciplinaires pouvant aller jusqu'au licenciement, assorti d'une mise à pied conservatoire, donc privée de salaire. Et la réalité, c'est que derrière, en fait, les accusations qui sont proférées par l'employeur, ce sont ni plus ni moins que la volonté de faire tomber des salariés qui veulent faire respecter les droits, qui veulent se présenter aux élections des représentants du personnel et qui veulent simplement, en fait, le respect de leur dignité, de leurs droits au sein de leur entreprise. En fait, elles ont organisé les salariés, informé les salariés qu'elles avaient la volonté de demander les élections, et avant même que nous puissions demander l'organisation officiellement des élections, alors que l'employeur savait que les salariés le réclamaient, il a convoqué ses salariés à un entretien préalable à une sanction disciplinaire pouvant aller jusqu'au licenciement. Nous, on considère qu'aujourd'hui, effectivement, on est sur un système de répression, finalement, de l'activité syndicale des salariés dans l'entreprise.
8: Les employés et le syndicat pointent également du doigt des irrégularités dans les fiches de paie, un flou sur le décompte des heures de travail et des jours de congé. À Rochefort, le rond-point Cacahuète de Libération bientôt en chantier. Depuis plus de deux ans, le carrefour de la rue Armansal et des avenues de la Libération, Fuller et Bachelard, était devenu un rond-point provisoire. Il a remplacé les feux tricolores vétustes et très souvent en panne. La municipalité a expérimenté une forme particulière de giratoire en forme d'amande ou de cacahuète. Hervé Blanchet, le maire de Rochefort.
5: Voilà, c'est plus un rond-point, c'est un aménagement plutôt en longueur. Alors certains y trouveront peut-être la forme d'une cacahuète, d'autres d'une saucisse, j'en sais rien. Mais c'est plutôt en longueur. On va assurer la fluidité et ce qui est important surtout, assurer une vraie visibilité des gens qui arrivent de Tonnet-Charente pour bien voir les personnes qui arrivent de Surgères sur la droite. Aujourd'hui, ce n'est pas le cas, la visibilité n'est pas bonne. Là, la configuration est telle que la visibilité sera très bonne. Et ensuite, également, une possibilité pour tout le monde, même les camions, de faire une giration au sein de cet aménagement.
8: Le choix de ne pas faire un rond-point rond se justifie pour la ville par le choix d'apaiser la circulation et de fluidifier le trafic. Les travaux commencent le 6 juillet pour une durée de 6 semaines. Le début d'un réaménagement de l'entrée de ville côté Libération. Hervé Blanchet.
5: Oui, c'est le début d'un réaménagement de l'entrée de ville côté Libération pour donner un côté plus apaisé, moins routier et permettre aussi aux piétons, aux vélos du quotidien de pouvoir passer sans danger. Alors qu'aujourd'hui, c'est plus compliqué quand même de traverser ces routes parce qu'il y a du monde, 14 000 véhicules jour, c'est important. Donc oui, on veut apaiser, on veut rendre plus qualitatif cette entrée de ville avec évidemment une perspective plus lointaine sur des aménagements végétalisés et toujours en tête cette gestion intégrée des eaux pluviales.
8: Coût total du rond-point cacahuète ou saucisse au choix, environ 420 000 euros. Un nouveau CIO à La Rochelle, c'est le centre d'information et d'orientation. Il est désormais installé dans un nouveau bâtiment de la cité administrative des Cordeliers, tout près de la direction académique des services de l'éducation nationale. Il accueillait auparavant le public dans le quartier de Bel Air. L'équipe dispose de locaux modernes et fonctionnels, avec toujours le même objectif, renseigner et aiguiller les jeunes et les adultes sur leur orientation professionnelle. Madi Tamen, le directeur académique des services de l'éducation nationale.
11: On est dans le rez-de-chaussée de ce bâtiment, un bâtiment qui est tout à fait accessible à tout le public. Un CIO, c'est une entité publique qui est à vocation de tous les citoyens. À partir de 12 ans, les jeunes peuvent venir à partir de 12 ans, de la 6e, et tout adulte, tout citoyen peut venir pour lui, pour son enfant, se renseigner sur l'orientation. Les étudiants viennent également beaucoup. Donc c'est vraiment un service public totalement ouvert. Il y a 18 personnes dans ce CIO de La Rochelle. Dans les autres CIO, puisque nous avons 4 CIO en Charente-Maritime, dans les autres CIO, nous avons 10 personnes en moyenne. Voilà. Donc CIO qui sont à Saint-Jean avec une antenne à Sainte, un CIO qui est à Jonzac avec une antenne à Royan et un autre CIO urbain comme La Rochelle qui est à Rochefort. En tout cas, ce CIO de La Rochelle, oui, est tout neuf. Et je crois qu'on a des conditions vraiment très intéressantes avec des bureaux dédiés pour les familles, des bureaux dédiés pour les professionnels, des espaces communs où on peut accueillir aussi des classes, faire des ateliers et dans des locaux qui sont parfaitement lumineux et accueillants.
8: Et pour Madi Tamen, le directeur académique des services de l'éducation nationale, même à l'ère des réseaux sociaux et de l'hyperconnectivité, les contacts humains peuvent être encore très utiles en matière d'orientation.
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8: À la une de nos confrères cette semaine, Rochefort, Nathalie André, l'ancienne directrice de l'Astarac et de Fort Boyard, ouvre une brocante. Elle a découvert la Charente-Maritime grâce au jeu Fort Boyard, département où elle a décidé de poser ses valises. À la tremblade, Thaïs Rousselot, le phénomène du handball Charente-Maritime. À seulement 17 ans, Thaïs Rousselot est le joueur le plus en vue du championnat pré-régional de handball avec 133 buts en 17 matchs. Et enfin, île d'Oléron, toujours en été, by Thelma Vaudon. L'Oléronaise a créé sa marque de vêtements en 2023, un projet né d'une rencontre lors d'un voyage au Sri Lanka.
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8: à Rochefort. Les festivités autour du film Les Demoiselles de Rochefort commencent ce vendredi. Pour célébrer les 60 ans du tournage, la ville a consacré le week-end autour du film de Jacques Demy. Au programme, soirée de lancement au pont Transborder ce vendredi avec le dévoilement d'une plaque au nom du réalisateur, spectacle de danse, DJ set et diffusion à partir de 22h du documentaire d'Agnès Varda. Les demoiselles ont eu 25 ans pour la journée de samedi. Rendez-vous place Colbert à partir de 11h pour un programme tout aussi riche qui se clôturera par un concert du groupe Oh C'est Nous. Et pour plus de détails sur le déroulement et le programme complet, rendez-vous sur le site internet du Rochefort, de la ville de Rochefort. On passe maintenant aux nouvelles du ciel.
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0: Et c'est d'ailleurs un anniversaire qui va se fêter sous une chaleur caniculaire encore une fois. Météo France nous a classé en vigilance orange canicule parmi les 11 départements de l'Hexagone. Ce matin donc, le soleil est bien présent avec un léger voile. Les températures, 23 degrés du côté de Jonzac, 24 à Sainte-Rochefort et Royan, 26 degrés du côté de La Rochelle et les îles. Le vent de secteur sud-est souffle jusqu'à 30 km/h cet après-midi. Le soleil sera toujours voilé avec de rares passages nuageux. Les températures de 32 à 37 degrés à prévoir. Ça devrait baisser de manière significative à partir de dimanche après-midi. Samedi, on aura un petit peu moins chaud et dimanche, là, carrément moins chaud également. La semaine prochaine devrait être agréable. À partir de mercredi, quelques gouttes.
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0: C'est vendredi aujourd'hui, c'est donc Parlons d'ici. Et dans Parlons d'ici, si vous êtes sur Oléron, dans Studio 107, Cyril Thomas reçoit ce matin Laurent Schnell. C'est tout simplement le conseiller délégué aux relations extérieures et à la francophonie et à la numérisation de la mémoire de la commune de Marennières-sous-Brouage. Il va évoquer les grands rendez-vous qu'ils feront vibrer la commune dans les prochaines semaines. Et si vous avez envie de retrouver d'ailleurs les Parlons d'ici de Cyril Thomas, ils sont disponibles sur le site internet demoisellefm.com et l'application Demoiselle en podcast forcément. Dans quelques instants, Taylor Swift comme promis, Hopalite dont on aurait dû se coucher plus tôt, entre le café et la sucrète, eh bien on va s'arrêter sur les sports.
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0: Et c'est Anthony Verpillon pour le sport sur Demoiselle. Bonjour Anthony.
14: Bonjour à toutes et à tous. On débute avec du tennis et la sensation. Moïse Kouamé poursuit son chemin à Roland-Garros. Le Français de seulement 17 ans a bataillé pendant 4 heures pour se qualifier pour le troisième tour des Internationaux de France. Hier, il a barré la route à Valero en 5-7 et affrontera le Chilien Alejandro Tabilo au prochain tour. En revanche, c'est terminé pour Arthur Hinderknecht, battu par l'Italien Berrettini, mais aussi Lucas Van Hache, éliminé par Nakashira. Mais la sensation de la journée est venue de l'élimination dès le second tour du numéro 1 mondial et grand favori de la compétition Yannick Sinner. L'Italien s'est incliné en 5-7, 3-6, 2-6, 7-5, 6-1, 6-1 face à l'Argentin Juan Manuel Cerundolo, 27e joueur mondial. Sinner a expliqué après la rencontre avoir été diminué par la chaleur et s'être effondré physiquement dans les 4e et 5e sets. Et ce vendredi, un seul Français engagé chez les hommes. Quentin Alice est opposé à la tête de série numéro 2, Alexander Zverev, à 20h15. En foot, le match décisif pour connaître le dernier club qui évoluera en Ligue 1 la saison prochaine se disputera ce soir. Nice, 16e de Ligue 1 cette saison, accueille Saint-Étienne qui a terminé 3e de Ligue 2 lors du barrage retour L1-L2. Il y a eu 0-0 dans le chaudron à l'aller ce mardi. Rappelons que ce match retour ce soir se disputera à huis clos total à l'Allianz Riviera. Coup d'envoi à 20h45. Et puis, c'est demain que se disputera la finale de la Ligue des Champions entre le PSG et Arsenal à Budapest. Les Parisiens ont l'occasion de remporter leur deuxième Ligue des Champions de suite après la victoire écrasante sur l'Inter Milan la saison dernière, 5-0. Paris et la France qui sont en état d'alerte à l'approche de cette finale. 8000 policiers et gendarmes seront déployés à Paris, 20000 au total dans l'Hexagone. Et puis en basket, Victor Wembanyama et les Spurs de San Antonio reviennent à égalité dans la finale de Conférence Ouest face à Oklahoma, 118-91. Il y aura bien un match 7 décisif dans la nuit de samedi à dimanche. Très belle journée de sport.
0: C'est tenté, nous on est à quelques encablures du week-end pour certains, pour d'autres, bah ça y est, hein, c'est déjà fini, on a pris les RTT, forcément, bah oui, ça arrive. Eh bien écoutez, on est là pour vous accompagner, bon réveil à vous, 7h passé de 31 minutes dans quelques instants. Tom Kazak et les pronostics, vous allez peut-être avoir de la chance aujourd'hui et ce matin, ils arrivent dans quelques instants après Taylor Swift, bon réveil.

0: Tenez en Swift Polite sur Demoiselle pour vous réveiller, hein, c'est bien agréable. Tom Kazak et les pronostics à suivre Stéphane Echer.
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2: Bonjour, bonjour à tous. C'est le prix de Clairefontaine et les 2850 mètres de la grande piste à l'hippodrome de Vincennes qui sera le théâtre du Quintet Plus de ce vendredi 29 mai 2026. Il réunira 16 chevaux âgés de 8 ans en n'ayant pas gagné 180 000 euros. Départ prévu 20h15. En tête de notre sélection, le 16, Héraclion des Bois, bien engagé, venant de prouver son retour en forme, il peut à très belle cote mettre tout le monde d'accord. Celui du 5, Italiano Di Pao, préparé avec le plus grand soin pour cette épreuve visée. Le 14, Hilton de Bellande, prise en note le jour de sa rentrée du côté de Toulouse. Le 9, Yenis de Barbray, confié à Eric Raffin et déféré des 4 pieds. Et enfin le 8, Iroise de Matker. Si elle fournit sa vraie valeur, sa place est dans la bonne combinaison, elle complétera notre sélection. Une sélection que vous pouvez retrouver sur ma chaîne YouTube Tom Kazak, les pronostics hippiques avec mes dernières minutes. Donc notre choix aujourd'hui, premier le 16, Héraclion des Bois. Second le 5, Italiano Di Pao. Troisième le 14, Hilton de Bellande. Quatrième le 9, Yenis de Barbray. Cinquième le 8, Iroise de Matker. Le second choix le 4, le 12 et le 2. Et à vous la fortune.
0: Eh bien on espère, merci Tom. Rendez-vous tout à l'heure dans une heure sur Demoiselle. Combien de temps? Le titre de Stéphane Echer à suivre.
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0: Stéphane Echer sur Demoiselle, combien de temps sur la radio d'ici? Vous le savez peut-être, mais les sables électroniques ont lieu du côté de Méché. C'est un festival électro-chill, comme dirait l'autre. 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

0: besoin de se débloquer pour leur plus grand ouf de plaisir. Cette lune est porteuse d'accords un peu rudes et d'un rééquilibrage de situation. Les Gémeaux, vous donnez le meilleur de vous-même et vous montrez plus sérieux dans vos relations. C'est une période qui paie et vous récompense de vos efforts. Pour les cancers, certains pourraient se sentir assez seuls, d'autres ont besoin de régler des comptes avec quelqu'un. Heureusement, vous avez un Mars constructif qui vous pousse à agir avec discernement. Les Lions, vous manquez de joie de vivre en ce moment et cela déteint sur vos relations et vos activités. Faites un effort au moins en famille car vous avez besoin d'elle-même moralement. Les Vierges, cette lune vous donne de l'assurance et du courage dans vos projets. Vous arrêtez de réfléchir, vous agissez. Jupiter vous donne des ailes pour acquérir plus de liberté. Pour les Balances, certains peuvent se sentir un peu débordés par le monceau de choses à faire. Essayez de vous faire un planning et surtout de vous calmer car vous brassez beaucoup d'air. Les Scorpions, le Cancer est un signe qui vous calme, qui vous assagit et vous apporte plus de sécurité. C'est bien, vous en avez besoin en ce moment, lancez-vous. Les Sagittaires, vous ne manquez ni d'énergie ni de courage. Essayez quand même de baisser le rythme et de penser plus à vous et à votre entourage. Tout va bien pour vous. Pour les Capricornes, vous êtes dans vos marques et faites ce que vous voulez tout en restant serein et agréable à vivre. Vous savez gérer de main de maître tout votre entourage. Les Verseaux, attention au premier des camps à une crise de couple, à moins que ce soit des blocages financiers selon la configuration de votre ciel. Les autres vont bien et à un bon rythme. Pour les Poissons, la plupart d'entre vous avancent à bonne vitesse dans leurs activités ou leurs projets. Pas de blocage à l'horizon, mais plutôt des aides ou des appuis inattendus et bienvenus. Je vous souhaite une excellente journée sur Demoiselle. À demain.
1: Merci Caroline. À demain. Rendez-vous également tout à l'heure sur Demoiselle aux alentours des 8h45.
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1: Sur Demoiselle. Et nous retrouvons bien sûr l'expresso de l'info sur Demoiselle à 7h50.
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6: Bonjour à tous. À Saintes, une école d'ingénieurs dédiée au ferroviaire va voir le jour au Ferrocampus. Elle va s'appeler Supero. C'est un projet porté par l'Université de La Rochelle avec le soutien de la région Nouvelle-Aquitaine. La future école sera implantée sur le site du Ferrocampus, l'ancien technicentre de la SNCF. L'annonce est faite ce jeudi en grande pompe en présence du président de la région, Alain Rousset, du président de l'Université de La Rochelle et de Jean Castex, ancien Premier ministre et désormais président directeur général du groupe SNCF. Cette future école doit former à terme 250 ingénieurs. La première rentrée est prévue pour 2028. À Thonon-les-Charente, les employés du Super U en grève. Ils protestent contre la mise à pied de deux employés et leur possible licenciement. Une quarantaine de personnes étaient rassemblées ce jeudi après-midi devant l'entrée du Super U, un mélange de membres de la CGT et d'une vingtaine d'employés du Super U en grève. Un rassemblement organisé en soutien à deux employés mis à pied et convoqué pour un entretien préalable au licenciement. Pour le syndicat, ces convocations interviennent alors que les employés cherchent à faire élire un CSE, comité social et économique en charge de représenter les intérêts des salariés. À Rochefort, le rond-point Cacahuète de Libération, bientôt en chantier depuis plus de deux ans, le carrefour de la rue Armand-Salle et des avenues de la Libération, Fuller et Bachelard était devenu un rond-point provisoire. Il a remplacé les feux tricolores vétustes et très souvent en panne. La municipalité a expérimenté une forme particulière de giratoire en forme d'amande. Le choix de ne pas faire un rond-point rond se justifie pour la ville par le choix d'apaiser la circulation et de fluidifier le trafic. Coût total du rond-point, environ 420 000 euros. Un nouveau CIO à La Rochelle, c'est le centre d'information et d'orientation qui il est désormais installé dans un nouveau bâtiment de la cité administrative des Cordeliers, tout près de la direction académique des services de l'éducation nationale. Il accueillait auparavant le public dans le quartier de Bel Air. L'équipe dispose de locaux modernes et fonctionnels avec toujours le même objectif, renseigner et aiguiller les jeunes et les adultes sur les orientations

0: professionnelle. Le recteur d'académie Frédéric Périssa à Saintes, ce jeudi dans le cadre du concours national de la résistance, un déplacement qui s'est tenu au collège Agrippa d'Aubigny. Le haut fonctionnaire est venu observer les différents travaux des élèves de 3e à l'occasion du concours national de la résistance, une initiative instaurée en 1961 ayant pour but d'entretenir chez les jeunes la mémoire de la Seconde Guerre mondiale. On reste à Saintes ce vendredi avec la conférence de la Société d'archéologie et d'histoire de Charente-Maritime. Un échange intitulé « Le chantier de restauration des fortifications de Brouage 2023-2025 ». Nouvelle donnée archéologique qui se fera en présence de l'archéologue départemental Nadine Béag. Pour les intéressés, rendez-vous ce vendredi à 18h30 au sein de l'auditorium de la salle Saint-Onge, rue Chapsal à Saintes. Et la météo, toujours une vigilance orange canicule avec tout de même une légère baisse des températures.
1: Et Adrien, maintenant, on jette un petit coup d'œil sur la météo marine.
0: Pas d'avis de vent fort en cours ni prévu. Les prévisions pour aujourd'hui, un vent de secteur sud-ouest 3 à 4 Beaufort, virant secteur ouest l'après-midi avec une mer peu agitée, une houle de secteur ouest 0,50 m à 1 m, un temps voilé et une bonne visibilité. À Bourse-Franc, le Chaput, la marée basse à 10h21, haute à 16h25, coefficient de marée 68 et 70.
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1: Docteur Renaud, Mister Renard, dans quelques instants également l'information nationale et internationale. Rendez-vous à 8h sur Demoiselle Bon Réveil.

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0: We are good à l'instant sur Demoiselle pour vous réveiller ce matin et en ce vendredi, ça fait du bien, ça met la pêche, hein, c'était le nouveau Skip the Use. Bienvenue à vous, merci de nous avoir rejoints, il est tout juste 8h. 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
0: Et voici l'information nationale et internationale.
2: Bonjour du mieux, mais toujours de la chaleur aujourd'hui avec 11 départements en vigilance orange ce vendredi dans l'Hexagone pour risque de canicule. Une vigilance qui vient d'être levée dans le Morbihan, l'Ille-et-Vilaine et la Mayenne. Selon Météo France, le pic est passé après la journée d'hier et c'est 37,8 degrés relevés à Angoulême. Un épisode qui devrait prendre fin dans le week-end selon le prévisionniste. Et puis la canicule qui a des conséquences sur les rails, la SNCF va encore annuler des trains aujourd'hui. Le bibendum Michelin se dégonfle, 1500 postes pourraient être supprimés chez le célèbre fabricant de pneus par le biais d'un plan de départ volontaire. Pierre Papon, délégué syndical central et coordinateur CFDT chez Michelin, l'explique. Ça fait des années que l'Europe fait rentrer des pneus fabriqués à bas coût. Ça a forcément un impact. Tout va bien en revanche pour Total Energy qui va réunir aujourd'hui ses actionnaires à Paris à l'heure de la polémique sur ses super profits. Des actions d'ONG sont notamment prévues sur le parvis de l'hôtel de la Défense pour protester. Une décision tardive mais nécessaire. L'Assemblée nationale a voté à l'unanimité hier l'abrogation du code noir, des textes qui réglementaient l'esclavage dans les colonies françaises. Une mesure symbolique restée en suspens depuis 1848. Au Moyen-Orient, les États-Unis et l'Iran ont fait beaucoup de progrès vers un accord, mais le président américain Donald Trump n'est pas encore prêt à l'approuver. Une déclaration du vice-président américain J.D. Vance alors que la tension monte entre les deux pays. Et puis sur le front de la guerre en Ukraine, la Roumanie, pays membre de l'OTAN, affirme qu'un drone russe a touché un bâtiment résidentiel sur son territoire, faisant 2 blessés. En football, l'un des matchs les plus importants de l'année a lieu demain, la finale de la Ligue des Champions entre le PSG et Arsenal. Un dispositif massif de 8000 policiers et gendarmes sera déployé à Paris et 20 000 au total dans l'Hexagone. C'est le nouveau chouchou de la Porte d'Auteuil, Moïse Kouamé. 17 ans seulement, le Français qui s'est qualifié pour le troisième tour après un match de près de 5 heures et qui menait dans le cinquième set a su puiser dans ses ressources pour renverser la situation. Il devient le plus jeune joueur à atteindre ce stade depuis 1988. L'autre surprise, c'est Yannick Sinner qui était pourtant le grand favori de cette édition 2026 mais qui a été éliminé par Juan Manuel Cerundolo en 5.
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1: Nous sommes le vendredi 29 mai.
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1: Et c'est la Saint-Émar. Bienvenue à vous. Merci de nous avoir rejoints sur Demoiselle dans quelques minutes. L'information locale et départementale aux côtés d'Adrien Vivenne, Francis Cabrel, le gardien de nuit. Et puis, il est avec nous, Miles Smith et Nae Horan pour le titre Drive Safe. Et continuez à vous réveiller ce matin.

0: Miles Smith sur Demoiselle et Neil Horan pour vous accompagner, vous réveiller dont on aurait dû se coucher plus tôt sur Demoiselle, votre radio enchante maritime. C'était Drive Safe, donc quelques instants, le gardien de nuit de Francis Cabrel. Et puis l'info, auparavant bien sûr, on va s'intéresser, pardonnez-moi, à l'éphéméride du jour et les anniversaires de vos célébrités.
1: 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Vendredi 29 mai, 150e jour de l'année, nous fêtons les Aymar et les Gérard. Gérard est un homme viril qui dégage une impression de force, d'autorité et n'est pas dépourvu d'un certain magnétisme. L'anniversaire de Catherine Lara qui a 81 ans, d'Alison Paradis, 42 ans. Bon anniversaire également à Sébastien Grosjean, 47 ans. Stanislas a 54 ans, voix incroyable ce chanteur. Thierry Frémaux, 66 ans. Les 59 ans de Noël Gallagher, quel compositeur principal, lead guitar et chanteur occasionnel du groupe Oasis. Et puis enfin, elle est la sœur aînée de Michael et Janet Latoya Jackson à 70 ans. Bon anniversaire à vous aussi, peut-être née un 29 mai.
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0: Gardien de nuit de Francis Cabrel sur l'album Soldat Rose sorti en 2006. Et bien contrairement à ce qu'on peut penser, Gardien de nuit n'est pas une chanson écrite par Francis Cabrel, mais il interprète un titre de la comédie musicale de Soldat Rose imaginé par Louis Chédid et par Pierre-Dominique Burgot. La chanson raconte avec humour et poésie le quotidien d'un gardien solitaire qui tente de contrôler la nuit. Le voici d'ailleurs, Francis Cabrel.
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0: de nuit à l'instant sur Demoiselle, c'était bien sûr Francis Cabrel sur la radio d'ici des nouvelles du temps. C'est donc quelques minutes, le temps bien sûr de l'information locale et départementale.
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0: Et le journal, c'est avec Adrien Vivaine sur Demoiselle.
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7: À Saintes, le Ferrocampus va accueillir une école d'ingénieurs publics spécialisée dans les métiers du ferroviaire. Une annonce faite ce jeudi en présence de Jean Castex. Au Super U de Tonnet-Charente, la CGT se mobilise avec des salariés du supermarché. Ils dénoncent une direction hostile à la mise en place d'un CSE, un comité social et économique. Un nouveau centre d'orientation et d'information à La Rochelle, il est désormais installé à la cité administrative des Cordeliers. Et la météo, vigilance orange toujours en cours avec une très légère baisse des températures. À Saintes, une école d'ingénieurs dédiée au ferroviaire va voir le jour au Ferrocampus. Elle va s'appeler SUPFERO, un projet porté par l'Université de La Rochelle avec le soutien de la région Nouvelle-Aquitaine. Cette future école sera implantée sur le site du Ferrocampus, l'ancien technicentre de la SNCF. L'annonce s'est faite ce jeudi en grande pompe en présence du président de la région Alain Rousset, du président de l'Université de La Rochelle et de Jean Castex, ancien Premier ministre et désormais président directeur général du groupe SNCF. Cette future école doit à terme former 250 ingénieurs dans deux secteurs du ferroviaire bien spécifiques. Gérard Blanchard, le président de La Rochelle Université.
8: Au stade où on a déposé une lettre d'intention, donc on connaît la volumétrie des cours, on sait les orientations qu'on va mettre en place. Donc il y a une première orientation qui est autour des matériaux innovants et de l'énergie, voilà, pour le train du futur. Et puis une deuxième orientation, ce sont deux parcours en parallèle, il y aura des choix à faire, qui sera autour du matériel, des équipements embarqués et des capteurs. Voilà, puisqu'aujourd'hui, le train du futur, ce n'est pas que des matériaux plus résistants et moins lourds, c'est aussi beaucoup d'intelligence artificielle, de l'anticipation sur le trafic. Voilà.
7: La première promotion de l'école SUPFERO doit faire sa rentrée d'ici 2028. À Tonnet-Charente, les employés du Super U en grève, ils protestent contre la mise à pied de deux employés et leur possible licenciement. Une quarantaine de personnes étaient rassemblées ce jeudi après-midi devant l'entrée du Super U, un mélange de membres de la CGT et d'une vingtaine d'employés du Super U en grève. Un rassemblement organisé en soutien donc à deux employés mis à pied et convoqués pour un entretien préalable au licenciement. Pour le syndicat, ces convocations interviennent alors que les employés cherchent à faire élire un CSE, un comité social et économique, une obligation en charge de représenter les intérêts des salariés. Clément Gabory, délégué de la CGT en charge du commerce et des services.
9: L'employeur, lui, a décidé de s'attaquer à deux salariés en les convoquant à des entretiens préalables à des sanctions disciplinaires pouvant aller jusqu'au licenciement, assortis d'une mise à pied conservatoire, donc privée de salaire. Et la réalité, c'est que derrière, en fait, les accusations qui sont proférées par l'employeur, ce sont ni plus ni moins que la volonté de faire tomber des salariés qui veulent faire respecter les droits, qui veulent se présenter aux élections des représentants du personnel et qui veulent simplement, en fait, le respect de leur dignité, de leurs droits au sein de leur entreprise. En fait, elles ont organisé les salariés, informé les salariés qu'elles avaient la volonté de demander les élections, et avant même que nous puissions demander l'organisation officiellement des élections, alors que l'employeur savait que les salariés le réclamaient, il a convoqué ses salariés à un entretien préalable à une sanction disciplinaire pouvant aller jusqu'au licenciement. Nous, on considère qu'aujourd'hui, effectivement, on est sur un système de répression, finalement, de l'activité syndicale des salariés dans l'entreprise.
7: Les employés et le syndicat pointent également du doigt des irrégularités dans les fiches de paie, un flou sur le décompte des heures de travail et des jours de congé. À Rochefort, le rond-point Cacahuète de Libération bientôt en chantier. Depuis plus de deux ans, le carrefour de la rue Armand-Salle et des avenues de la Libération, Fuller et Bachelard, était devenu un rond-point provisoire. Il a remplacé les feux tricolores vétustes et très souvent en panne. La municipalité a expérimenté une forme particulière de giratoire en forme d'amande ou de cacahuète. Hervé Blanchet, le maire de Rochefort.
10: Voilà, c'est plus un rond-point, c'est un aménagement plutôt en longueur. Alors certains y trouveront peut-être la forme d'une cacahuète, d'autres d'une saucisse, j'en sais rien. Mais c'est plutôt en longueur. On va assurer la fluidité et ce qui est important surtout, assurer une vraie visibilité des gens qui arrivent de Tonnet-Charente pour bien voir les personnes qui arrivent de Surgères sur la droite. Aujourd'hui, ce n'est pas le cas, la visibilité n'est pas bonne. Là, la configuration est telle que la visibilité sera très bonne. Et ensuite, également, une possibilité pour tout le monde, même les camions, de faire une giration au sein de cet aménagement.
7: Le choix de ne pas faire un rond-point rond se justifie pour la ville par le choix d'apaiser la circulation et de fluidifier le trafic. Les travaux commencent le 6 juillet pour une durée de 6 semaines. Le début d'un réaménagement de l'entrée de ville côté Libération. Hervé Blanchet.
10: Oui, c'est le début d'un réaménagement de l'entrée de ville côté Libération pour donner un côté plus apaisé, moins routier et permettre aussi aux piétons, aux vélos du quotidien de pouvoir passer sans danger. Alors qu'aujourd'hui, c'est plus compliqué quand de traverser ces routes parce qu'il y a du monde, 14 000 véhicules jour, c'est important. Donc oui, on veut apaiser, on veut rendre plus qualitatif cette entrée de ville avec évidemment une perspective plus lointaine sur des aménagements végétalisés et toujours en tête cette gestion intégrée des eaux pluviales.
7: Coût total du rond-point cacahuète ou saucisse au choix, environ 420 000 euros. Un nouveau CIO à La Rochelle, c'est le centre d'information et d'orientation. Il est désormais installé dans un nouveau bâtiment de la cité administrative des Cordeliers, tout près de la direction académique des services de l'éducation nationale. Il accueillait auparavant le public dans le quartier de Bel Air. L'équipe dispose de locaux modernes et fonctionnels, avec toujours le même objectif, renseigner et aiguiller les jeunes et les adultes sur leur orientation professionnelle. Madi Tamen, le directeur académique des services de l'éducation nationale.
11: On est dans le rez-de-chaussée de ce bâtiment, un bâtiment qui est tout à fait accessible à tout le public. Un CIO, c'est une entité publique qui est à vocation de tous les citoyens. À partir de 12 ans, les jeunes peuvent venir à partir de 12 ans, de la 6e, et tout adulte, tout citoyen peut venir pour lui, pour son enfant, se renseigner sur l'orientation. Les étudiants viennent également beaucoup. Donc c'est vraiment un service public totalement ouvert. Il y a 18 personnes dans ce CIO de La Rochelle. Dans les autres CIO, puisque nous avons 4 CIO en Charente-Maritime, dans les autres CIO, nous avons 10 personnes en moyenne. Voilà. Donc CIO qui sont à Saint-Jean avec une antenne à Sainte, un CIO qui est à Jonzac avec une antenne à Royan et un autre CIO urbain comme La Rochelle qui est à Rochefort. En tout cas, ce CIO de La Rochelle, oui, est tout neuf. Et je crois qu'on a des conditions vraiment très intéressantes avec des bureaux dédiés pour les familles, des bureaux dédiés pour les professionnels, des espaces communs où on peut accueillir aussi des classes, faire des ateliers et dans des locaux qui sont parfaitement lumineux et accueillants.
7: Et pour Madi Tamen, le directeur académique des services de l'éducation nationale, même à l'ère des réseaux sociaux et de l'hyperconnectivité, les contacts humains peuvent être encore très utiles en matière d'orientation.
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7: À la une de nos confrères cette semaine, Rochefort, Nathalie André, l'ancienne directrice de l'Astarac et de Fort Boyard, ouvre une brocante. Elle a découvert la Charente-Maritime grâce au jeu Fort Boyard, département où elle a décidé de poser ses valises. À la tremblade, Thaïs Rousselot, le phénomène du handball charentais maritime. À seulement 17 ans, Thaïs Rousselot est le joueur le plus en vue du championnat pré-régional de handball avec 133 buts en 17 matchs. Et enfin, île d'Oléron, toujours en été, by Thelma Vaudon. L'Oléronaise a créé sa marque de vêtements en 2023, un projet né d'une rencontre lors d'un voyage au Sri Lanka.
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7: à Rochefort. Les festivités autour du film Les Demoiselles de Rochefort commencent ce vendredi. Pour célébrer les 60 ans du tournage, la ville a consacré le week-end autour du film de Jacques Demy. Au programme, soirée de lancement au pont Transborder ce vendredi avec le dévoilement d'une plaque au nom du réalisateur, spectacle de danse, DJ set et diffusion à partir de 22h du documentaire d'Agnès Varda. Les demoiselles ont eu 25 ans pour la journée de samedi. Rendez-vous place Colbert à partir de 11h pour un programme tout aussi riche qui se clôturera par un concert du groupe Oh C'est Nous. Et pour plus de détails sur le déroulement et le programme complet, rendez-vous sur le site internet du Rochefort, de la ville de Rochefort. On passe maintenant aux nouvelles du ciel.
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0: Et nous sommes encore une fois parmi les 11 départements de l'Hexagone en vigilance orange canicule par Météo France. C'est normal, hein, vu les chaleurs qu'il veut faire encore aujourd'hui. Comptez 23 à 26 degrés ce matin. 26 degrés du côté de La Rochelle, d'Oléron. 24 degrés du côté de Royan, Saintes et Rochefort. 23 degrés du côté de Jonzac à l'heure actuelle. Cet après-midi, le soleil tapera toujours aussi fort. On aura quelques petits passages nuageux. Les températures aux alentours des 32 degrés sur le pays royannais. 33 degrés sur le pays rochelais et sur le bassin Marraine-Oléron. 36 degrés sur la Saintonge et le pays Rocheforté. Le vent soufflera de sud-est pouvant jusqu'à 30 km/h. Alors, je vous dis tout de suite, hein, ça va baisser de manière significative dimanche après-midi. Logiquement, on a encore cette journée de chaleur. Demain, un petit peu moins. Et puis dimanche, on va respirer.
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0: 8h passées de 28 minutes sur Demoiselle, on va parler de votre rubrique Parlons d'ici.
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0: Ah oui, Parlons d'ici, hein, c'est une rubrique que vous avez tous les vendredis, 11h30 sur l'antenne de Demoiselle pour vous faire découvrir une manifestation, une association. Si vous êtes du côté du bassin Marraine-Oléron, Cyril Thomas recevra ce matin Laurent Schnell, qui est conseiller délégué aux relations extérieures et à la francophonie et à la numérisation de la mémoire de la commune de Marraine-Hiers-Brouage. Il évoquera à ses côtés les grands rendez-vous qui feront vibrer la commune de Marraine-Hiers-Brouage dans les prochaines semaines. Et puis Pierre Sorbier, lui, recevra Pierre Ponce, président et entraîneur du club Air Running Athlétisme. Et lui nous parlera de la course de la générosité 19e édition qui aura lieu le 14 juin prochain du côté de Soubise.
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0: Et le sport, c'est avec Anthony Verpillon sur Demoiselle. Bonjour Anthony.
16: Bonjour à toutes et à tous. On débute avec du tennis et la sensation. Moïse Kouamé poursuit son chemin à Roland-Garros. Le Français de seulement 17 ans a bataillé pendant 4 heures pour se qualifier pour le troisième tour des Internationaux de France. Hier, il a barré la route à Valero en 5-7 et affrontera le Chilien Alejandro Tabilo au prochain tour. En revanche, c'est terminé pour Arthur Hinderknecht, battu par l'Italien Berrettini, mais aussi Lucas Van Hache, éliminé par Nakashira. Dans le sens, mais la sensation de la journée est venue de l'élimination dès le second tour du numéro 1 mondial et grand favori de la compétition Yannick Sinner. L'Italien s'est incliné en 5-7, 3-6, 2-6, 7-5, 6-1, 6-1 face à l'Argentin Juan Manuel Cerundolo, 27e joueur mondial. Sinner a expliqué avoir, après la rencontre, avoir été diminué par la chaleur et s'être effondré physiquement dans les 4e et 5e sets. Et ce vendredi, un seul Français engagé chez les hommes. Quentin Alice est opposé à la tête de série numéro 2, Alexander Zverev, à 20h15. En foot, le match décisif pour connaître le dernier club qui évoluera en Ligue 1 la saison prochaine se disputera ce soir. Nice, 16e de Ligue 1 cette saison, accueille Saint-Étienne qui a terminé 3e de Ligue 2 lors du barrage retour L1, L2. Il y a eu 0-0 dans le chaudron à l'aller ce mardi. Rappelons que ce match retour ce soir se disputera à huis clos total à l'Allianz Rivière. ouvrira. Coup d'envoi à 20h45. Et puis, c'est demain que se disputera la finale de la Ligue des Champions entre le PSG et Arsenal à Budapest. Les Parisiens ont l'occasion de remporter leur deuxième Ligue des Champions de suite après la victoire écrasante sur l'Inter Milan la saison dernière, 5-0. Paris et la France qui sont en état d'alerte à l'approche de cette finale. 8000 policiers et gendarmes seront déployés à Paris, 20 000 au total dans l'Hexagone. Et puis en basket, Victor Wembanyama et les Spurs de San Antonio reviennent à égalité dans la finale de Conférence Ouest face à Oklahoma, 118 à 91. Il y aura bien un match 7 décisif dans la nuit de samedi à dimanche. Très belle journée de sport.

0: Ça fait mal à l'instant sur Demoiselle, c'était bien sûr Vita.
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2: Bonjour, bonjour à tous. C'est le prix de Clairefontaine et les 2850 mètres de la grande piste à l'hippodrome de Vincennes qui sera le théâtre du Quintet Plus de ce vendredi 29 mai 2026. Il réunira 16 chevaux âgés de 8 ans en n'ayant pas gagné 180 000 euros. Départ prévu 20h15. En tête de notre sélection, le 16, Héraclion des Bois, bien engagé, venant de prouver son retour en forme, il peut à très belle cote mettre tout le monde d'accord. Suivi du 5, Italiano Di Pao, préparé avec le plus grand soin pour cette épreuve visée. Le 14, Hilton de Belland, prise en note le jour de sa rentrée du côté de Toulouse. Le 9, Yenis de Barbray, confié à Eric Raffin et déféré des 4 pieds. Et enfin, le 8, Iroise de Matker. Si elle fournit sa vraie valeur, sa place est dans la bonne combinaison, elle complétera notre sélection. Une sélection que vous pouvez retrouver sur ma chaîne YouTube Tom Kazak, les pronostics hippiques avec mes dernières minutes. Donc notre choix aujourd'hui, premier le 16, Héraclion des Bois. Second le 5, Italiano Di Pao. Troisième le 14, Hilton de Belland. Quatrième le 9, Yenis de Barbray. Cinquième le 8, Iroise de Matker. Le second choix le 4, le 12 et le 2. Et à vous la fortune.
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0: Le programme télé. Ce soir sur TF1, Mask Singer, France 2, haute saison. C'est une nouvelle série, hein. Les juilletistes sont arrivés en masse. La haute saison a bel et bien démarré à Biarritz. Le capitaine Alex Cerruti de la brigade criminelle de Paris et son équipe, venus des quatre coins de la France en renfort policier pour l'été, sont sur le pont. Ils sont appelés dans un camping pour mettre fin à une rixe. France 3, famille, je vous aime. La famille a toujours inspiré les artistes, que ce soit en chanson ou en humour. Et pour ce troisième numéro, Michel Drucker recevra la mère et le fils les plus populaires de France, Maria et Christian Bodins, Daniel Guichard et Chico et les Gypsy, entourés de certains de leurs fils, Antoine Nulleri et toute sa famille. Il y aura également Salvatore Adamo et sa fille, Laurent Baffy accompagné de sa mère et son fils, et puis Jean-Philippe Janssen avec sa mère pour un grand moment de rire et de bonne humeur. Mathilde Seigny interprétera la chanson Mon Père et Lynn reprendra son titre Je pense à vous devant ses parents. Canal, Lyon, Paris FC, Arkema, première ligue finale, on parle de football féminin. M6, Cauchemar en cuisine, TFX, la Mécanique de l'ombre, TMC coexister et Paris Première, le flic de Beverly Hills 2. Voilà, je vous laisse faire votre choix et par avance, une excellente soirée devant votre télévision.
1: Merci Romain, rendez-vous tout à l'heure pour un autre programme télé sur Demoiselle. À suivre l'horoscope de Caroline Kemeret. Et puis bien sûr, l'information locale et départementale 8h50 pour l'Expresso.
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0: Il est temps pour vous de retrouver l'horoscope de Caroline Cameret en ce vendredi.
1: Bonjour tout le monde, bienvenue pour votre horoscope de ce vendredi 29 mai où nous avons une lune en scorpion.
2: Bélier, journée où le sérieux sera de mise et où vos activités seront assez difficiles pour vous prendre la tête. Attention à ne pas vous agacer non plus pour tout et n'importe quoi.
3: Les taureaux, certains vont voir une situation pesante se débloquer pour leur plus grand ouf de plaisir.
4: Cette lune est porteuse d'accords un peu rudes et d'un rééquilibrage de situation.
5: Les Gémeaux, vous donnez le meilleur de vous-même et vous montrez plus sérieux dans vos relations. C'est une période qui paie et vous récompense de vos efforts.
6: Pour les cancers, certains pourraient se sentir assez seuls, d'autres ont besoin de régler des comptes avec quelqu'un.
7: Heureusement, vous avez un Mars constructif qui vous pousse à agir avec discernement.
8: Les Lions, vous manquez de joie de vivre en ce moment et cela déteint sur vos relations et vos activités.
9: Faites un effort au moins en famille car vous avez besoin d'elle-même moralement.
10: Les Vierges, cette lune vous donne de l'assurance et du courage dans vos projets.
11: Vous arrêtez de réfléchir, vous agissez.
12: Jupiter vous donne des ailes pour acquérir plus de liberté.
13: Pour les Balances, certains peuvent se sentir un peu débordés par le monceau de choses à faire.
14: Essayez de vous faire un planning et surtout de vous calmer car vous brassez beaucoup d'air.
15: Les Scorpions, le Cancer est un signe qui vous calme, qui vous assagit et vous apporte plus de sécurité.
16: C'est bien, vous en avez besoin en ce moment, lancez-vous.
17: Les Sagittaires, vous ne manquez ni d'énergie ni de courage.
18: Essayez quand même de baisser le rythme et de penser plus à vous et à votre entourage.
19: Tout va bien pour vous.
20: Pour les Capricornes, vous êtes dans vos marques et faites ce que vous voulez tout en restant serein et agréable à vivre.
21: Vous savez gérer de main de maître tout votre entourage.
22: Les Verseaux, attention au premier décan à une crise de couple, à moins que ce soit des blocages financiers selon la configuration de votre ciel.
23: Les autres vont bien et à un bon rythme.
24: Pour les Poissons, la plupart d'entre vous avancent à bonne vitesse dans leurs activités.

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5: Bonjour à tous. À Saintes, une école d'ingénieurs dédiée au ferroviaire va voir le jour au Ferro Campus. Elle va s'appeler Supero. C'est un projet porté par l'Université de La Rochelle avec le soutien de la région Nouvelle-Aquitaine. La future école sera implantée sur le site du Ferro Campus, l'ancien technicentre de la SNCF. L'annonce est faite ce jeudi en grande pompe en présence du président de la région, Alain Rousset, du président de l'Université de La Rochelle et de Jean Castex, ancien Premier ministre et désormais président directeur général du groupe SNCF. Cette future école doit former à terme 250 ingénieurs. La première rentrée est prévue pour 2028. À Thonon-les-Charente, les employés du Super U en grève. Ils protestent contre la mise à pied de deux employés et leur possible licenciement. Une quarantaine de personnes étaient rassemblées ce jeudi après-midi devant l'entrée du Super U, un mélange de membres de la CGT et d'une vingtaine d'employés du Super U en grève. Un rassemblement organisé en soutien à deux employés mis à pied et convoqué pour un entretien préalable au licenciement. Pour le syndicat, ces convocations interviennent alors que les employés cherchent à faire élire un CSE, comité social et économique, en charge de représenter les intérêts des salariés. À Rochefort, le rond-point Cacahuète de Libération, bientôt en chantier depuis plus de deux ans. Le carrefour de la rue Armand-Salle et des avenues de la Libération, Fuller et Bachelard était devenu un rond-point provisoire. Il a remplacé les feux tricolores vétustes et très souvent en panne. La municipalité a expérimenté une forme particulière de giratoire en forme d'amande. Le choix de ne pas faire un rond-point rond se justifie pour la ville par le choix d'apaiser la circulation et de fluidifier le trafic. Coût total du rond-point, environ 420 000 euros. Un nouveau CIO à La Rochelle, c'est le centre d'information et d'orientation qui est désormais installé dans un nouveau bâtiment de la cité administrative des Cordeliers, tout près de la direction académique des services de l'éducation nationale. Il accueillait auparavant le public dans le quartier de Bel Air. L'équipe dispose de locaux modernes et fonctionnels avec toujours le même objectif: renseigner et aiguiller les jeunes et les adultes sur les orientations professionnelles. Le directeur d'académie Frédéric Périssa à Saintes ce jeudi dans le cadre du concours national de la résistance, un déplacement qui s'est tenu au collège Agrippa d'Aubigny. Le haut fonctionnaire est venu observer les différents travaux des élèves de 3e à l'occasion du concours national de la résistance, une initiative instaurée en 1961 ayant pour but d'entretenir chez les jeunes la mémoire de la Seconde Guerre mondiale. On reste à Saintes ce vendredi avec la conférence de la Société d'archéologie et d'histoire de Charente-Maritime. Un échange intitulé « Le chantier de restauration des fortifications de Brouage 2023-2025 », nouvelle donnée archéologique qui se fera en présence de l'archéologue départemental Nadine Béag. Pour les intéressés, rendez-vous ce vendredi à 18h30 au sein de l'auditorium de la salle Saint-Onge, rue Chapsal, à Saintes. Et la météo, toujours une vigilance orange canicule avec tout de même une légère baisse des températures.
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5: Pas d'avis de vent fort en cours ni prévu. Les prévisions pour aujourd'hui: un vent de secteur sud-ouest 3 à 4 Beaufort, virant secteur ouest l'après-midi avec une mer peu agitée, une houle de secteur ouest 0,50 m à 1 m, un temps voilé et une bonne visibilité. À Bourse-Franc-le-Chapu, la marée basse à 10h21, haute à 16h25, coefficient de marée 68 et 70.
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1: Louane, conduire, c'est ce que vous promet tout de suite sur Demoiselle. Et puis à suivre vos matinales aux côtés, entre autres, de Cyril Thomas dans Studio 107 sur la fréquence de Demoiselle Oléron.
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0: conduire sur Demoiselle, c'était bien sûr Louane à l'instant sur la radio d'ici. Et pour clore cette émission, on aurait dû se coucher plus tôt.
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0: Écoutez, bienvenue, hein. Merci de nous avoir rejoints sur Demoiselle, votre radio. Il est déjà 9h, vous êtes en plein cœur des matinales. Hein.
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0: Bonjour le Morbihan, l'Ille-et-Vilaine et la Mayenne ne sont plus en vigilance orange. 11 départements restent en alerte canicule ce vendredi. Selon Météo France, le pic de chaleur est passé après la journée d'hier et c'est 37,8 degrés relevés à Angoulême. Un épisode qui devrait prendre fin dans le week-end. La canicule qui aura de nouveau des conséquences sur les rails. Aujourd'hui, la SNCF va encore annuler des trains. Le bibendum Michelin se dégonfle. 1500 postes pourraient être supprimés chez le célèbre fabricant de pneus par le biais d'un plan de départ volontaire. Pierre Papon, délégué syndical central et coordinateur CFDT chez Michelin l'explique, ça fait des années que l'Europe fait rentrer des pneus fabriqués à bas coût. Ça a forcément un impact. Tout va bien, en revanche, pour Total Energy qui va réunir ses actionnaires aujourd'hui à l'heure de la polémique sur ses super profits. Des actions d'ONG sont notamment prévues sur le parvis de l'hôtel de la Défense. L'Assemblée a voté hier à l'unanimité l'abrogation du Code noir et des textes réglementant l'esclavage dans les colonies françaises. Une mesure symbolique restée en suspens depuis 1848. Le député écologiste porteur du texte a salué une décision tardive mais nécessaire. Au Moyen-Orient, malgré les frappes qui s'accentuent, les États-Unis déclarent avoir fait beaucoup de progrès avec l'Iran, mais le président Donald Trump n'est pas encore prêt à approuver un accord, selon le vice-président américain J.D. Vance. Et puis, inquiétude sur le front de la guerre en Ukraine, la Roumanie, pays membre de l'OTAN, a dénoncé ce vendredi une grave et irresponsable escalade après la chute d'un drone russe sur un immeuble résidentiel qui a fait 2 blessés légers à Galati. Du football, avec un des matchs les plus importants de l'année qui va avoir lieu demain, la finale de la Ligue des Champions entre le PSG et Arsenal, avec un dispositif massif de 8000 policiers et gendarmes qui sera déployé à Paris et de 20 000 au total dans tout l'Hexagone. C'est le nouveau chouchou de la Porte d'Auteuil, il s'appelle Moïse Kouamé, à seulement 17 ans. Le nouveau prodige français s'est qualifié pour le 3e tour après un match de près de 5 heures hier. Il devient le plus jeune joueur à atteindre ce stade depuis 1988. L'autre surprise et déception, c'est Yannick Sinner, grand favori de cette édition 2026, qui a été éliminé par Juan Manuel Cerundolo en 5-7.
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1: Vos matinales sur Demoiselle. Bah oui, hein, ça y est, hein, ça débute et ça a débuté d'ailleurs depuis 10 minutes. Entre 9h et midi, j'ai l'honneur de vous accompagner en ce vendredi 29 mai. Dans quelques minutes, votre agenda loisir. On a quelques bons plans pour votre week-end. Là, hein, du côté de Rochefort, Méché, Saintes ou alors peut-être même encore La Rochelle et Dolus. Des moments à ne pas manquer hein, si vous avez envie de passer eh bien, un excellent week-end en Charente-Maritime. Kate Jones avec le titre Turn on the Light Off en programmation sur Demoiselle. Il y aura également Maëlle.
2: Laisse-moi te rassurer, elle te plaît, ma
1: foi. Et puis bien sûr, Alain Bachung et Osée Joséphine dans quelques minutes. A tout de suite.
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0: 9h20.
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0: Eh oui, à votre agenda loisir, on a quelques bons plans pour vous. Les Demoiselles ont 60 ans et ça se fête à Rochefort, du pont Transborder, à la place Colbert. C'est aujourd'hui et demain, week-end festif, avec concerts, danse et animation. Tout le programme, bien sûr, sur notre site internet demoisellefm.com ou alors dans les rendez-vous de l'information locale et départementale aux côtés d'Adrien Vivenne. Le festival aux lézards, demain à Delus, c'est au chenal de la Baudissière, sur les ronds, bien sûr, entre 18h et 23h. Un événement qui célèbre les arts de rue, la performance visuelle, avec une ambiance conviviale. Alors au programme, spectacle, installation d'artistes, mais aussi animation en plein air mettant en valeur la création contemporaine sur l'île de Léron. C'est absolument à découvrir, vous allez passer un bon moment. Si vous êtes du côté du pays royanais, eh bien, ne manquez pas dès aujourd'hui et jusqu'à dimanche soir à Méché, le festival des sables électroniques, Plage des Vergnes, un événement musical et électronique qui propose expériences immersives, concerts, ateliers, animations, un cadre naturel unique entre mer et forêt. La programmation mêle artistes émergents et activités bien-être accessibles à tous. Là également, le programme est disponible sur notre site internet demoisellefm.com. 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Pensez à vous inscrire sur le site demoisellefm.com, rubrique jeux concours, ou alors tout simplement par téléphone au 05 46 88 77 11. Le festival Agrofest, lui, c'est demain, samedi 14h-23h59. Ça se passe au lycée Georges Desclaudes de Saintes. C'est une mise en valeur de l'agriculture, l'environnement et le savoir-faire local à travers de nombreuses animations, marchés, producteurs, spectacles et activités familiales. À l'issue, bien sûr, de ce festival, un petit feu d'artifice également vous attend. L'accès est complètement gratuit puisque vous êtes du côté de La Rochelle. Le festival du jeu, lui, sera samedi et dimanche au parvis de la médiathèque Michel Crépeau. Jeux de société, tournois et animations pour tous les publics. Là également, c'est à découvrir en famille. 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

0: Fan à l'instant sur Demoiselle, chanson écrite pour entre autres Michel Polnareff, hein, de la part d'un grand fan, Pascal Obispo. Ça s'est pas très bien passé entre les deux d'ailleurs lorsque le morceau est sorti. Dans quelques instants, Dracula Tame Impala en programmation sur Demoiselle. Auparavant, il est déjà 9h30. Voici l'information locale et départementale. Demoiselle reportage avec Adrien Viven sur Demoiselle.
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2: À Rochefort, le rond-point Cacahuètes de Libération, bientôt en chantier. Depuis plus de 2 ans, le carrefour de la rue Armand-Salle et des avenues de la Libération de Fuller et Bachelard était devenu un rond-point provisoire. Il a remplacé les feux tricolores vétustes et très souvent en panne. La municipalité a expérimenté une forme particulière de giratoire en forme d'amande. Hervé Blanchet, le maire de Rochefort.
3: Voilà, c'est plus un rond-point, c'est un aménagement plutôt en longueur. Alors certains y trouveront peut-être la forme d'une cacahuète, d'autres d'une saucisse, j'en sais rien, mais c'est plutôt en longueur. On va assurer la fluidité et ce qui est important surtout, assurer une vraie visibilité des gens qui arrivent de Tonnet-Charentes pour bien voir les personnes qui arrivent de Surgères sur la droite. Aujourd'hui, ce n'est pas le cas, la visibilité n'est pas bonne. Là, la configuration est telle que la visibilité sera très bonne. Et ensuite, également, une possibilité pour tout le monde, même les camions, de faire une giration au sein de cet aménagement.
2: Le choix de ne pas faire un rond-point rond se justifie pour la ville par le choix d'apaiser la circulation et de fluidifier le trafic. Les travaux commencent le 6 juillet pour une durée de 6 semaines, le début d'un réaménagement de l'entrée de la ville. Hervé Blanchet.
3: Oui, c'est le début d'un réaménagement de l'entrée de ville côté Libération pour donner un côté plus apaisé, moins routier et permettre aussi aux piétons, aux vélos du quotidien de pouvoir passer sans danger. Alors qu'aujourd'hui, c'est plus compliqué quand même de traverser ces routes parce qu'il y a du monde, 14 000 véhicules jour, c'est important. Donc oui, on veut apaiser, on veut rendre plus qualitatif cette entrée de ville avec évidemment une perspective plus lointaine sur des aménagements végétalisés et toujours en tête cette gestion intégrée des eaux pluviales.
2: Coût total du rond-point Cacahuètes, environ 420 000 euros.
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0: Toujours en vigilance orange canicule, hein, parmi les 11 départements en vigilance orange aujourd'hui dans l'Hexagone. Il fait beau, il fait chaud. Actuellement, on est entre 23 et 26 degrés cet après-midi. Comptez sur un soleil toujours bien présent, un léger voile nuageux parfois sur le département et des températures au-dessus des 30 degrés. Comptez 32 à 33 degrés si vous êtes du côté du Pays Royanais et du bassin Marraine-Oléron cet après-midi. 35 à 36 degrés à l'intérieur des terres, que vous soyez du côté de Saint-Jean-d'Angély, Sainte, Rochefort. On va avoir très chaud encore une fois. Vent de secteur sud-est pour aller jusqu'à 30 km/h. Ça baisse de manière significative dimanche après-midi, logiquement. Et puis, bien sûr, la semaine prochaine, des valeurs beaucoup moins chaudes à prévoir et des températures qui, à mon avis, devraient être bien plus agréables et supportables. Quelques petites gouttes de pluie, ce sera pour la semaine prochaine à partir de mercredi, logiquement.
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0: Ensemble, sa raison d'être à l'instant sur Demoiselle, titre écrit par Pascal Obispo et qui rassemble eh bien, tous les protagonistes de la chanson française sur ce morceau sorti dans les années 2000 pour la lutte contre le VIH, le sida tout simplement. Dans quelques instants, Gaëtan Roussel sur la radio d'ici. Tout s'en va en programmation sur Demoiselle. On parlera également People avec un mariage à venir pour Harry Styles, Joséphine de Chris Rea, mais aussi Benjamin Biolay. Écran Total, son dernier single est à suivre sur Demoiselle. Restez avec nous.
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0: Chris Rea à l'instant sur Demoiselle, c'était le titre Joséphine sur votre radio. Dans quelques instants, total écran total, hein, Benjamin Biolay, mais aussi les super trembles sur Demoiselle en Charente-Maritime. Et puis bien sûr, l'info arrive dans 7 minutes. Auparavant, c'est le journal des people.
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2: Ils sont ensemble depuis août 2025, Harry Styles et Zoé Kravitz sont fiancés. Depuis quelques semaines, ils pourraient bien se marier avant la fin de l'année. Le couple aurait prévu un petit mariage au Royaume-Uni vers Noël. Alors, ce dernier devrait se tenir en présence uniquement de leur famille et de leurs amis proches. Une nouvelle étape pour le couple qui s'est fiancé le mois dernier, après seulement 8 mois de relation.
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0: Breakfast in America à l'instant sur Demoiselle, c'était les Super Trompes.
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0: Écoutez, bienvenue, hein. Merci de nous avoir rejoints sur Demoiselle. Vous êtes en plein cœur des matinales, il est déjà 10h sur votre radio.
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0: Bonjour à tous, la vigilance orange canicule a été levée dans le Morbihan, l'Ille-et-Vilaine et la Mayenne, mais 11 départements restent concernés selon Météo France. L'épisode de forte chaleur se poursuit avec jusqu'à 35 degrés attendus à Paris. Les températures commencent à baisser dans le nord-ouest mais restent élevées dans plusieurs régions. Les fortes chaleurs entraînent une hausse des passages pour déshydratation en France, avec plus de 82% de cas chez les adultes en une semaine selon SOS Médecins. Les malaises progressent aussi et les SAMU enregistrent une activité en nette augmentation dans plusieurs régions de l'Ouest. L'inflation repart légèrement à la hausse en mai en France à plus de 2,4% sur un an selon l'INSEE. La hausse est tirée par l'énergie tandis que l'alimentaire reste stable. Sur un mois, les prix n'augmentent que de 0,1%. Le pouvoir d'achat reste sous pression pour une large majorité de Français. L'Assemblée générale de Total Énergie se tient ce vendredi sous haute tension à Paris entre appels à manifester, critiques sur les profits records du groupe et actions en justice liée à sa stratégie climatique. Le géant pétrolier fait face à une forte pression politique et associative. Patrick Bruel ne participera pas à la prochaine édition des Enfoirés prévue en 2027. Le chanteur a choisi de se retirer afin de ne pas perturber le message caritatif de l'événement. Visé par des accusations d'agression sexuelle et de viol, il avait prévu de remonter sur scène après sa tournée. À l'international, la Roumanie accuse la Russie après la chute d'un drone sur un immeuble résidentiel à Galati, près de la frontière ukrainienne. Deux personnes ont été légèrement blessées. Bucarest dénonce une grave et irresponsable escalade. Une enquête et des mesures de sécurité renforcées ont été engagées après l'incident. En sport, en rugby, Vannes a largement dominé Oyonnax 48-7 en demi-finale de Pro D2 et s'est qualifié pour la finale. Le leader de la saison régulière affrontera Colombiers ou Provence Rugby pour tenter de retrouver le top 14.
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0: Au petit bonheur sur Demoiselle, c'était bien sûr Je veux du soleil à l'instant sur la radio d'ici. On a quelques bons plans pour vous. Bah oui, notre agenda loisir se profile tout à l'heure 10h20 sur l'ensemble de la Charente-Maritime. On a quelques festivals à vous faire découvrir. Il y aura également Mickey, ça pique un peu quand même, et puis le titre de Madonna. Into the Groove en programmation sur Demoiselle. À tout de suite.
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0: Les nouveautés demoiselles dans quelques instants, L'œuf noir avec Zaoui et Stéphane. Et puis à l'instant c'est encore un duo féminin, Madonna Into the Groove sur Demoiselle.
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0: On va se jeter dans notre agenda loisir avec les différentes manifestations à ne pas manquer pour aujourd'hui et votre week-end si vous êtes en Charente-Maritime, si vous voulez passer un bon moment. On va du côté de La Rochelle samedi et dimanche au parvis de la médiathèque Michel Crépeau. C'est le festival du jeu qui vous attend, jeux de société, tournois mais aussi animation. Tout public, c'est à ne pas manquer. Le festival, lui, Agrofest, a lieu samedi 14h-23h59 au lycée Georges Desclos. C'est une mise en valeur de l'agriculture, l'environnement, savoir-faire également locaux. De nombreuses animations vous attendent et même un feu d'artifice en fin de journée. Le festival Les Sables Électroniques, lui, ça commence aujourd'hui et jusqu'à dimanche du côté de la plage des Vergnes, à Méché, à côté de Royan. Une immersion dans des concerts électro-ateliers et bien d'autres choses encore à vous faire découvrir. Animation dans un cadre naturel entre mer et forêt. 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Le jeu concours vous attend, ou alors tout simplement sur l'application. Vous serez peut-être tiré au sort ce soir dans la grande débauche de Demoiselle aux côtés de Pierre. Le festival au lézard, si vous allez du côté d'Oléron, se passe du côté de Dolus à la Baudissière entre 18h et 23h. Un événement qui célèbre les arts, que ce soit de rue, de spectacle, également des animations d'artistes. Ça se passe du côté de Dolus. D'Oléron, ne manquez pas ça sur l'île lumineuse. Et puis enfin, à Rochefort, cité de Colbert, les demoiselles ont 60 ans et ça se fête. Du pont transbordeur à la place Colbert aujourd'hui et demain, week-end festif avec concerts, danse et animation. La musique pour vous accompagner, voici Zaoui.

0: Where is the love à l'instant sur Demoiselle. C'était bien sûr le titre des Black Eyed Peas sur la radio d'ici dans quelques instants. On va s'intéresser à votre météo, toujours en vigilance orange canicule, hein, notre département, parmi les 11 départements d'ailleurs en vigilance orange en France. Dans quelques minutes aussi, Mylène Farmer en nouveauté sur Demoiselle, auparavant 10h30, l'information locale et départementale avec Adrien Vivenne.
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7: Bonjour à tous. À Saintes, une école d'ingénieurs dédiée au ferroviaire va voir le jour au Ferrocampus. Elle va s'appeler Subferro, un projet porté par l'Université de La Rochelle avec le soutien de la région Nouvelle-Aquitaine. La future école sera implantée sur le site du Ferrocampus, l'ancien technicentre de la SNCF. L'annonce s'est faite ce jeudi en grande pompe en présence du président de la région Alain Rousset, du président de l'Université de La Rochelle et de Jean Castex, l'ancien Premier ministre et désormais président directeur général du groupe SNCF. Cette future école d'ingénieurs publics doit à terme former 250 ingénieurs. Elle doit accueillir ses premiers étudiants pour la rentrée 2028. À Thonon-les-Charentes, les employés du Super U en grève. Ils protestent contre la mise à pied de deux employés et leur possible licenciement. Une quarantaine de personnes étaient rassemblées ce jeudi après-midi devant l'entrée du Super U. Un mélange de membres de la CGT et une vingtaine d'employés du Super U en grève. Un rassemblement organisé en soutien à deux employés mis à pied et convoqués pour un entretien préalable au licenciement. Pour le syndicat, ces convocations interviennent alors que les employés cherchent à faire élire un CSE, un comité social et économique, en charge de représenter les intérêts des salariés face aux employeurs. À Rochefort, le rond-point Cacahuète de Libération bientôt en chantier. Depuis plus de deux ans, le carrefour de la rue Armand-Salle et des avenues de la Libération, Fouleur et Bachelard était devenu un rond-point provisoire. Il a remplacé les feux tricolores vétustes et très souvent en panne. La municipalité a expérimenté une forme particulière de giratoire en forme d'amande. Les travaux doivent commencer le 6 juillet pour une durée de deux semaines. Le début d'un réaménagement de l'entrée de la ville côté Libération. Coût total du rond-point Cacahuète, environ 420 000 euros. Le recteur d'académie Frédéric Périssa à Saintes ce jeudi dans le cadre du concours national de la résistance. Un déplacement qui s'est tenu au collège Agrippa d'Aubigné de Saintes. Le haut fonctionnaire est venu observer les différents travaux des élèves de 3e à l'occasion du concours national de la résistance. Une initiative instaurée en 1961 ayant pour but d'entretenir chez les jeunes la mémoire de la Seconde Guerre mondiale. Vous l'entendrez dans le journal de midi 6. Et à La Rochelle, un nouveau CIO, un centre d'information et d'orientation. Il est désormais installé dans un nouveau bâtiment de la cité administrative des Cordeliers, tout près de la direction académique des services de l'éducation nationale. Il accueillait auparavant le public dans le quartier de Bel Air. L'équipe dispose de locaux modernes et fonctionnels avec toujours le même objectif, renseigner et aiguiller les jeunes et les adultes sur leur orientation professionnelle. Vous entendrez Mehdi Tamen, le directeur académique des services de l'éducation dans votre journal de midi 6. Et à Saintes, ce vendredi, une conférence de la Société d'archéologie et d'histoire de la Charente-Maritime. Un échange intitulé « Le chantier de restauration des fortifications de Brouage 2023-2025 ». Nouvelle donnée archéologique qui se fera en présence de l'archéologue départementale Nadine Béag. Pour les intéressés, rendez-vous ce vendredi à 18h30 à l'auditorium de la salle Saint-Onge, rue Chapsal, à Saintes. On passe maintenant aux nouvelles du ciel.
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7: Et toujours une vigilance orange, Mickaël.
0: Eh bien oui, tout à fait, Adrien. Vigilance orange canicule encore en Charente-Maritime. Les températures cet après-midi, 33 à 37 degrés. Hein, si vous êtes du côté du pays royannais, comptez 32 degrés. Que vous soyez à Vaux-sur-Mer, c'est Mussac ou Cozes. 33 degrés du côté de La Rochelle, Châtelaillon, Foura. 35 degrés à l'intérieur des terres comme à Montguyon. 36 degrés degrés à Cormeclouse, Cormeroyal, Saintes ou Chaniers et 36 à 37 degrés du côté de Saint-Jean d'Angély. Ça baisse de manière significative normalement dimanche après-midi.
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7: Merci d'avoir suivi ce flash, le retour de l'information locale et départementale à midi 6 avec votre journal.

0: C'est dans 20 minutes exactement que vous avez rendez-vous avec Margot de la CPTS Rochefort Océan. Elle reçoit d'ailleurs ce vendredi matin sur Demoiselle Anne-Cécile Prunière, coordinatrice de la maison Sport Santé de Tonnet-Charente, et puis le docteur Charles Bourras, médecin du sport, pour comprendre en fait tout simplement comment le mouvement peut transformer notre quotidien. L'émission est à retrouver tout à l'heure sur Demoiselle à partir de 11h, à retrouver également à la suite de la diffusion en podcast sur notre site internet demoisellefm.com.
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0: Claudio Capéo sur Demoiselle.
3: Quand j'aurais fait le tour du monde,
0: qu'est-ce qu'il nous restera est en programmation sur la radio d'ici. Vous aurez également en redécouverte ce morceau sorti il y a quelques années des Illuminers. Et puis Adamé arrivera en nouveauté avec Fou de toi sur la radio d'ici. À tout de suite.
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0: Fou de toi, c'est ce que vous promet Adamé dans quelques instants sur la radio d'ici, puis la CC Illuminance. Oh hey, il est déjà 10h passé de 52 minutes. Voici votre météo, Marine Adrien Vivenne.
1: Pas d'avis de vent fort en cours ni prévu. Les prévisions pour aujourd'hui, un vent de secteur sud-ouest, 3 à 4 Beaufort, virant secteur ouest l'après-midi avec une mer peu agitée, une houle de secteur ouest 0,50 m à 1 m en temps voilé et une bonne visibilité. À Bourse-Franc-le-Chapu, la marée basse à 10h21, haute à 16h25, coefficient de marée 68 et 70.
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0: I Need You Tonight sur Demoiselle, c'était bien sûr le titre du groupe In Excess.
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0: Allez, on s'arrête deux minutes pour un peu d'informations nationales et internationales sur Demoiselle et à suivre les matinales. Il est déjà 11h.
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0: Bonjour à tous. Le ministre de l'Intérieur a demandé au préfet de ne tolérer aucune violence ni dégradation autour de la finale de la Ligue des Champions. La rencontre opposera le Paris Saint-Germain à Arsenal à Budapest. Le gouvernement appelle à un encadrement renforcé des rassemblements. Des dispositifs de sécurité seront déployés dans plusieurs villes françaises. La vigilance orange canicule a été levée dans le Morbihan, l'Ille-et-Vilaine et la Mayenne, mais 11 départements restent concernés selon Météo France. L'épisode de forte chaleur se poursuit avec jusqu'à 35 degrés attendus à Paris. Les températures commencent à baisser dans le nord-ouest mais restent élevées dans plusieurs régions. Le pic de chaleur est encore attendu dans le centre et l'ouest du pays. Avec la vague de chaleur précoce, les plages du sud-ouest sont très fréquentées alors que certains postes de secours ne sont pas encore ouverts. En Gironde, des sauveteurs bénévoles ont dû être mobilisés en urgence pour surveiller les baigneurs. Les risques liés au courant de Baïne restent élevés avec plusieurs interventions déjà réalisées. Environ 9000 entreprises ont déjà demandé à bénéficier du prêt flash carburant. Ce dispositif lancé mi-avril vise à soutenir la trésorerie des TPE et PME. Il répond à la hausse des prix des carburants liés aux tensions au Moyen-Orient. Le gouvernement veut ainsi amortir l'impact sur les entreprises. La mise en service commerciale du TGV-M est une nouvelle fois reportée, désormais prévue pour début septembre selon la SNCF. Ce train de nouvelle génération devait initialement entrer en circulation le 1er juillet. Un drone russe s'est abattu sur un immeuble en Roumanie, faisant 2 blessés légers. L'OTAN a dénoncé une irresponsabilité de la Russie, qualifiant l'incident d'escalade grave. C'est la première fois qu'un drone lié au conflit en Ukraine touche une infrastructure civile en Roumanie depuis 2022. En sport, en rugby, Vannes a largement dominé Oyonnax 48-7 en demi-finale de Pro D2 et s'est qualifié pour la finale. Le leader de la saison régulière affrontera Colomiers ou Provence Rugby pour tenter de retrouver le top 14.
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1: On dit souvent que c'est une question de volonté, mais c'est avant tout une question de santé. Et si l'activité physique était le médicament le plus puissant à notre disposition, sans ordonnance et sans effet secondaire? C'est le quatrième épisode de l'Escale Santé, l'émission de la CPTS Rochefort-Océan. On enfile nos baskets et pour parler de sport santé. Je suis Margot, chargée de communication à la CPTS Rochefort-Océan, heureuse de vous retrouver pour votre rendez-vous mensuel dédié à votre santé et aux initiatives de notre territoire. Aujourd'hui, nous recevons Anne-Cécile Prunière, coordinatrice de la Maison Sport Santé de Tonnet-Charente, et Dr Charles Bourrat, médecin de sport, pour comprendre comment le mouvement peut transformer notre quotidien. Bonjour à vous deux.
2: Bonjour.
3: Bonjour.
1: Donc, bien sûr, on entend partout qu'il faut bouger plus. Mais au-delà de l'aspect esthétique, pourquoi est-ce un enjeu de santé majeur, notamment pour prévenir des maladies chroniques?
2: Alors, la sédentarité, le fait de ne pas assez bouger, est responsable de 10% des décès dans le monde. Donc, c'est plus que le tabac, qui tue par an 5,1 millions de personnes, contre 5,3 millions pour la sédentarité. Donc, l'activité physique agit à la fois sur le corps, l'esprit et la qualité de vie. Pratiquer une activité physique de façon régulière diminue les facteurs de risque cardiovasculaire, l'hypertension artérielle, le diabète, l'obésité, les cancers, l'ostéoporose, la sarcopénie, la perte de masse musculaire et l'arthrose. En moyenne, pratiquer une activité physique régulière diminue de 30% le risque de mortalité prématurée, toutes causes confondues. En gros, ça permet de faire gagner 11 à 14 années de vie supplémentaire en bonne santé.
1: Eh bien justement, vous parlez de sédentarité, mais quelle est la différence entre sédentarité justement et inactivité physique? Est-ce qu'il y a une nuance? Est-ce qu'on peut être sportif et sédentaire à la fois?
2: Alors oui, la sédentarité fait référence au temps passé en position assise ou couchée, en excluant le sommeil, dans une journée. Que ce soit pour écouter la télévision, faire un travail de bureau, conduire, lire ou jouer à des jeux vidéo. On est sédentaire si ce temps-là est supérieur à 7 heures par jour. On est inactif physiquement lorsqu'on effectue moins de 150 minutes d'activité physique d'intensité modérée par semaine, comme la marche, ce qui correspond à moins de 30 minutes de marche quotidienne pendant 5 jours à bon rythme, ou 75 minutes d'activité physique intense par semaine, comme faire du vélo à plus de 25 km/h. Chez les enfants, entre 7 et 17 ans, il est recommandé de faire 60 minutes d'activité physique par jour, d'intensité moyenne à intense. Qu'on peut être actif physiquement et sédentaire si on reste assis 7 heures par jour, ce qui correspond à un travail de bureau, mais qu'on fait à côté 2h30 par semaine d'activité physique.
1: Vous nous parliez des jeunes, mais il y a bien sûr la question d'âge qui revient. Donc, est-ce qu'il y a un moment où il est trop tard pour s'y mettre? On entend souvent les personnes âgées dire qu'ils vont se faire mal à certains âges, etc.
2: Non, évidemment. Au contraire, cela est bénéfique à tout âge. L'essentiel étant de s'adapter à chacun, à l'activité physique, selon ses capacités, ses maladies chroniques. Les personnes âgées peuvent s'y mettre pour améliorer leur autonomie, leur mobilité, leur équilibre pour limiter les risques de chute et les risques de fracture. C'est justement une des missions de la maison de santé.
1: Justement, quels sont les chiffres actuels? Est-ce que notre territoire est particulièrement touché par ce manque d'activité, autant chez les jeunes que chez les personnes âgées, etc.?
2: Alors oui, pour avoir une ordre d'idée, donc 2 filles sur 3 et la moitié des garçons de 6 à 17 ans pratiquent moins d'une heure d'activité physique par jour. Ce temps-là inactif augmente avec l'âge après 10 ans, correspondant à l'entrée au collège. Depuis 40 ans, les enfants ont perdu près de 25% de leur capacité cardiovasculaire, ce qui est énorme. Concernant les enfants, concernant les adultes, la moitié des femmes et un homme sur trois sont inactifs physiquement, donc font moins de 2h30 d'activité physique par semaine. Sur le temps d'écran, les enfants, 8 enfants sur 10 passent plus de 2 heures par jour sur un écran. Et 8 adultes sur 10 déclarent un temps d'écran de loisir de plus de 3 heures par jour. Concernant les chiffres au niveau régional, en Nouvelle-Aquitaine, on est au-dessus de la moyenne nationale en activité physique, mais de peu. Aussi bien chez les femmes que chez les hommes. Chez les femmes, 40% sont inactives physiquement et chez les hommes, environ 20%.
1: Mais justement, pour remédier à ça, on voit des maisons sport-santé fleurir un peu partout. Donc Anne-Cécile, pouvez-vous nous expliquer concrètement quelle est votre mission et à qui s'adresse-t-elle ?
3: Alors, les missions de la maison sport-santé sont de sensibiliser, informer, conseiller sur les offres locales d'activité physique, accueillir les personnes en recherche d'activité physique et les orienter vers un parcours adapté d'activité physique selon leur profil, leur pathologie, leur lieu d'habitation aussi. Une autre mission, c'est de proposer un programme pour les personnes malades chroniques. C'est le cas à Tonnet-Charente. Il y a un programme d'activité physique adapté, réservé aux personnes avec une ou plusieurs maladies chroniques, majoritairement en ce qu'on appelle ALD, affection longue durée. Il est organisé par la maison sport-santé et la MSP de Tonnet-Charente. Ailleurs sur l'agglomération, il y a plusieurs programmes d'activité physique adaptée également.
1: Justement, si je veux reprendre le sport après une pathologie, que ce soit obésité, post-cancer, etc., comment la maison sport-santé, justement, m'accompagne-t-elle ?
3: Alors, pour bénéficier d'activités physiques qu'on appelle adaptées, il faut une prescription par un médecin généraliste, médecin spécialiste, médecin du sport, ou ce qu'on appelle une IPA, une infirmière en pratique avancée, et un certificat médical de non-contre-indication. Après, vous prenez des renseignements à la maison sport santé par téléphone ou directement. Nos locaux ils sont situés dans la maison de santé pluriprofessionnelle de Tonnet-Charente. Puis si votre santé le nécessite et que vous êtes éloigné de la pratique d'activité physique, vous serez orienté vers un programme d'activité physique adapté, possiblement pris en charge financièrement ou non. Vous aurez un bilan de conditions physiques au démarrage, puis une à deux séances d'activité physique par semaine et à la fin, un bilan final.
1: Donc, comme on a pu le voir, c'est qu'on parle beaucoup d'activités sportives pour les personnes souffrant de maladies, que ce soit chroniques ou autres. Mais quels sont les bénéfices sur la santé mentale ? Est-ce qu'il y a un impact du sport justement sur l'anxiété ou bien la dépression ?
2: Il a été prouvé que l'activité physique a des effets bénéfiques sur la santé mentale à court et moyen terme et long terme, sur l'humeur, le sommeil, le stress, avec la libération notamment d'endorphines, de régulation du cortisol, mais aussi donc en prévenant certains troubles psychiques comme la dépression entre autres. Selon une méta-analyse donc récente, c'est un regroupement de plus de 73 études, l'activité physique était aussi efficace que les traitements pharmacologiques, comme les antidépresseurs et les anxiolytiques, voire aussi les traitements psychologiques classiques, comme la thérapie cognitivo-comportementale. L'idéal, bien sûr, est d'associer toutes ces thérapeutiques pour obtenir une amélioration globale de sa santé mentale.
1: Donc, comme on a pu voir jusqu'ici, c'est que le sport peut donc être prescrit par un médecin généraliste ou une infirmière. Mais comment ça fonctionne justement, ce sport sur ordonnance ?
3: Alors oui, il peut être prescrit par une infirmière, mais par une infirmière en pratique avancée, c'est une condition. La prescription d'activité physique adaptée, elle est faite pour les personnes qui sont en pathologie chronique, en affection longue durée, maladie chronique, en précisant le type d'activité conseillée, l'intensité, la fréquence et les éventuelles contre-indications. D'ailleurs, il existe un formulaire de prescription qui est plutôt très bien fait pour nos médecins qui nous écoutent, pour pouvoir faire la prescription facilement. C'est un ordonnancier, enfin une ordonnance type qui est déjà toute prête et qui est disponible soit sur notre site internet, soit sur le site internet du PEPS.
1: Bah, très bien, en tout cas, merci à vous pour ces réponses et nous, on se retrouve après la pub.
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1: De retour sur Demoiselle FM avec votre émission L'Escale Santé, accompagnée d'Anne-Cécile Prunière, coordinatrice de la maison Sport Santé de Tonnet-Charente, et le docteur Charles Bourrat, médecin du sport. Pour parler du sport santé, nous avons jusque-là mis en lumière ce dernier, son intérêt et son but, ainsi que l'impact du sport sur notre santé. Donc, bien sûr, pour l'auditeur qui nous écoute et qui n'a pas fait de sport depuis environ 10 ans, quel est le premier pas à faire aujourd'hui ?
2: Alors, ne pas bouger tue à petit feu, donc il est temps de passer à l'action, soit par vous-même en marchant tous les jours, en faisant du vélo, en s'inscrivant dans des clubs, des associations, soit si c'est un peu compliqué pour vous, passez par le médecin traitant qui vous délivrera un certificat de non-contre-indication à la pratique d'activité physique, puis contactez une maison sport santé afin de vous orienter au mieux vers la solution la plus adaptée et selon votre condition physique.
1: Donc bien sûr, comme on a pu le voir, c'est que le sport, c'est la vie. Donc est-ce que vous auriez un dernier mot sur le côté plaisir, bien sûr ? Parce que le sport, c'est la santé, certes, mais ce n'est pas forcément de la souffrance. C'est aussi du lien social, n'est-ce pas ?
2: Et oui, bien sûr, les activités physiques proposées ont lieu en groupe et cela permet d'améliorer sa santé physique et morale, de rencontrer d'autres personnes et créer du lien social. Pour exemple, certaines personnes de nos premiers groupes d'activités physiques créés il y a 6 ans ont même créé un groupe de marche ensemble et continuent à se voir pour pratiquer.
1: Et enfin, si vous aviez un seul exercice magique à conseiller à quelqu'un qui travaille toute la journée assis derrière un bureau, ce serait lequel ?
2: Alors, il n'y a pas vraiment d'exercice magique, mais des messages quand même importants à faire passer. Donc l'essentiel, c'est de bouger un peu chaque jour, trouver une activité qui vous plaise et en faire une habitude, que ce soit seul ou accompagné en intérieur ou en extérieur. Avoir confiance en vos capacités, être progressif en se fixant des objectifs atteignables, être tolérant avec soi-même, en restant positif. Et n'hésitez pas à aussi vous faire accompagner et aider, conseiller par des professionnels, notamment grâce aux maisons Sport Santé.
1: Donc chers auditeurs, comme vous avez pu le voir aujourd'hui, c'est qu'un petit peu tous les jours peut vous sauver la vie. Donc n'hésitez pas et ne lésinez pas sur les moyens pour mettre un petit peu en avant votre santé. Avant de se quitter, voici les rendez-vous de la CPTS à noter pour votre mois de juin dans votre agenda. Donc ça commence fort avec le samedi 6 juin, avec la clôture du défi 10 jours sans écran qui a fait l'office de notre dernière émission sur Demoiselle FM à la salle polyvalente de Saint-Laurent-de-la-Pré. Venez célébrer la réussite de ce défi de 14 à 18h avec des jeux pour les grands et les petits, la remise des récompenses et les rencontres avec des professionnels. Pensez à amener vos grillades pour prolonger ce moment convivial lors du grand barbecue à 19h. Ensuite, toujours le 6 juin, à Rochefort, retrouvez la journée santé cardiovasculaire de 9h à midi au marché pour des dépistages gratuits, mais aussi l'après-midi de 14h à 17h à la Corderie Royale avec une expo photo et des animations sport santé organisées par la MSS. Venez nombreux pour allier prévention et convivialité. Ensuite, le jeudi 11 juin, participez au prochain SAM Patient sur la thématique des gérer le stress. Ça se passe à la MSP Champlain de Rochefort de 18h à 20h et c'est ouvert à tous. Pour vous inscrire, ça sera au 06 98 25 30 51. Pour rappel, les rendez-vous SAM sont des petits comités accompagnés de professionnels afin de répondre à une thématique précise. Et côté professionnel, vous n'êtes pas laissé de côté non plus. Si vous êtes adhérent de la CPTS Rochefort-Océan, le mercredi 3 juin est une date importante pour vous. De 19 à 22h, l'Assemblée Générale Ordinaire de la CPTS Rochefort-Océan se tiendra au clos de Rochefort. Si vous n'êtes pas encore inscrit, je vous invite à vous rapprocher de la CPTS via téléphone au 06 98 25 30 51. Ensuite, nous avons le vendredi 12 avec le rendez-vous SAM Pro à la MSP Champlain, qui est bien sûr en entrée libre de 12h30 à 14h. Et enfin, le samedi 13 juin, parce qu'on aime prendre soin de nos soignants à la CPTS, un moment de détente attend les professionnels adhérents et leurs proches autour d'une marche en plein air et d'un pique-nique partagé. Ramenez votre repas et vos jeux, la CPTS s'occupe des boissons. Le lieu exact reste à définir entre le lac de Trizé et celui de Cabario. Retrouvez les informations complémentaires et les horaires sur notre site cpts-rochefort-océan.fr ou au 06 06 98 25 30 51. Merci à nos invités. N'oubliez pas, chaque pas compte pour votre santé. Nous, on se retrouve le mois prochain. Et en attendant, on se quitte avec un morceau qui donne la pêche. Uptown Funk de Bruno Mars.
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0: Captain Funk à l'instant sur Demoiselle, c'était bien sûr Bruno Mars sur la radio d'ici, votre émission du CPTS aux côtés de Margot est disponible sur notre site internet demoisellefm.com. Émission en replay, en podcast, donc vous pouvez retrouver cette émission. Bien sûr, il est temps pour vous de retrouver vos petites annonces sur Demoiselle, le groupe The Cure, et parlons d'ici à suivre avec Pierre.
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0: Rando Loisirs 17 organise la super frérie à Saint-Hippolyte les 6 et 7 juin prochains. Manège tout le week-end, le samedi baptême en Harley-Davidson, exposition de vieilles voitures, animation country et soirée entrecôte à partir de 19h30, suivi d'un feu d'artifice le dimanche, vide-grenier de 5h30 du matin à 18h avec grillade le midi. Renseignements, réservation 06 73 69 16 46. La course de la générosité à Soubise, course de 5 et 10 km, marche de 5 km, bike and run de 10 km avec chronomètre électronique. Le 14 juin, n'oubliez pas de vous inscrire. Les bénéfices sont au profit du foyer des tournesols de l'ADEI. Inscription chronomètre.com. Le foyer rural de Moragne organise sa 14e randonnée pédestre semi-nocturne le samedi 6 juin avec repas par étapes. Circuit de 10 km au départ de la salle des fêtes de Moragne entre 18h30 et 20h après pointage. Pensez à apporter votre gilet réfléchissant, lampe et vos couverts et verres également. Inscription limité à 250 personnes. C'est 15 euros pour les adultes, 8 euros pour les enfants moins de 10 ans. 06 28 28 89 40 ou le 06 63 32 90 78. Nouvelle exposition origine à la galerie Agnès V de Saint-Palais-sur-Mer. Une retranscription unique des œuvres de Gauguin et de Van Gogh. Vide-grenier brocante ce dimanche, parking Cordouan à Royan, organisé par le groupement des jeunes du pays royanais. 4 euros le mètre linéaire. Inscription 06 48 34 64 17. Vous souhaitez faire un don pour la bonne cause, déduction des impôts à hauteur de 66%. Pensez à l'association Les Chats Errants du Chapu qui limite la propagation animale avec la stérilisation des chats errants sur la commune de Bourcefranc, Marignières, Sebrouage et Saint-Just-Luzac. Les Chats Errants du Chapu, reconnus d'utilité publique, régis par la loi 1901. Réservez dès maintenant pour vos ateliers bien-être le samedi 6 et dimanche 7 juin avec l'association Un Temps pour Soi-même à la ferme d'Octave à Saint-Hilaire de Villefranche. Retrouvez les différentes formules sur la page Facebook. Réservation jusqu'au 1er juin sur Hello Asso. Attention, les places sont limitées. Expo photo, l'art de bâtir du GPPR en pays royanais à la galerie Saint-Étienne de Vaux-sur-Mer. C'est jusqu'au 29 mai. Théâtre, un cercueil pour deux. L'association du plaisir avant tout présente la comédie musicale Un cercueil pour deux avec Jean-Pierre Martinet, mise en scène par Jean-Baptiste Kopp. Après avoir conquis plus de 1200 spectateurs en pays royanais, la troupe vous donne rendez-vous pour une soirée placée sous le signe du rire. Vendredi 29 mai 20h30 à la salle des fêtes de Villars-les-Bois. Samedi 30 mai 20h30 à l'amphithéâtre de la Fondation Robert à Saint-Jean-d'Angély. Tarif 12 euros sur place, en espèces ou par chèque. C'est gratuit pour les moins de 12 ans. Réservation 07 63 08 15 09. À Pessines, samedi, marche semi-nocturne au départ de la mairie de Pessines. Entre 18h30 et 19h30, différentes étapes gourmandes, grillons charentais, sauté de porc et boissons, desserts et café à découvrir donc. Inscription 05 46 93 68 05 à la mairie de Pessines. Pensez à votre gilet fluo. Pensez à votre gilet fluo, lampe, verre et couvert. Vide-grenier sur le parking du Polygone à Rochefort, fête de bonnes affaires entre 9h et 17h30. Ça se passe le 31 mai. Restauration sur place, manifestation organisée par le Rochefort Football Club. Attention, 15 euros les 7 mètres linéaires. Plus d'infos 05 46 89 57 79.

0: Donc on vous occupe à l'instant sur Demoiselle Boys Don't Cry, la Camisa Negra, Elliot, dans quelques secondes. Auparavant, bien sûr, parlons d'ici. Pierre Sourbier sur Demoiselle, 11h passées de 33 minutes.
1: Et sur Demoiselle, on enfile les chaussures de running et on part courir pour la bonne cause du côté de Soubise.
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1: Et dans Parlons d'ici, je reçois aujourd'hui Pierre Ponce, président et entraîneur d'Air Running Athlétisme, pour parler de la course de la générosité. Rendez-vous le 14 juin prochain du côté de Soubise. Bonjour Pierre.
3: Bonjour à vous.
1: Alors, tout d'abord, est-ce qu'on peut rappeler qu'est-ce que la course de la générosité ?
3: Alors, la course de la générosité, c'est une course qui est à but non lucratif. En tant que club et association, tous les bénéfices sont intégralement reversés au foyer Tournesol. Qui permet de mettre un peu, entre guillemets, du beurre dans les épinards pour qu'ils puissent faire des activités qui, sans ça, ça serait un peu plus réduit. À titre d'information, là, ils appellent ça découverte voile.
1: D'accord.
3: Donc, ils vont louer un catamaran, donc, et avec l'hébergement et tout. Donc, parce qu'il y a apparemment, d'après ce que j'ai compris, il y a des jeunes adultes qui n'ont pas la possibilité de sortir sans cet argent-là. Donc, ça leur permet de gagner un peu leur vie au foyer des Tournesols.
1: C'est la première année que vous faites
3: Alors non, la course existe depuis 19 ans, grâce à monsieur et madame Lebras, et le Séchère, excusez-moi, c'est compliqué. Donc voilà, le club, voilà. Et on nous a demandé de reprendre, et pour nous, ça reflète un peu l'ambiance du club. Donc ça veut dire quoi? Le partage, l'engagement, et ben, en plus, bon, je vais me répéter, la solidarité. Et la performance en même temps, parce que mine de rien, le temps de tout repréparer, c'est un chemin de croix. Donc on a une équipe au bureau qui s'en occupe très très bien. Et puis on ne pouvait pas imaginer de laisser cette course disparaître comme ça. Voilà.
1: C'était vraiment une envie pour vous de reprendre le flambeau ?
3: Oui, parce qu'on a au sein du club, on a d'autres projets. Donc c'était pour voir si nous, à titre personnel, le club pouvait envisager d'autres manifestations. Et sans compter, comme je vous disais tout à l'heure, sans compter sur ça, c'est surtout qu'on ne pouvait pas se permettre de faire disparaître cette course. On ne pouvait pas laisser comme ça des jeunes adultes handicapés sans mettre une petite pierre à notre édifice, voilà, entre guillemets. Voilà.
1: Alors, on va revenir sur cette course de la générosité. On le rappelle, c'est le 14 juin du côté de Soubise. Il y a différents parcours.
3: Alors, c'est pas tout à fait différent parcours. Il y a différentes épreuves. Ça veut dire qu'il y a un 5 km marche qui est sur le même parcours que le 5 et 10 km ou le run and bike, sauf que le 5 marche est à l'envers par rapport aux autres compétitions. Pourquoi ? Parce que on a eu un retour assez favorable, et même monsieur et madame Lebras, je pense aussi. Les marcheurs, quand ils sont à contresens, voient les coureurs. Et ça fait un peu d'ambiance, ça encourage.
1: Alors il y a la course donc 5 et 10 km, il y a la marche 5 km et il y a également le bike and run de 10 km. Est-ce qu'on peut rappeler rapidement qu'est-ce que le bike and run ?
3: Le bike and run, c'est deux athlètes avec un vélo. Donc après c'est à leur choix, il y en a qui font 45 secondes en vélo, 45 secondes en courant, ou une minute, c'est en fonction de leur ressenti, c'est comme s'ils faisaient des 30-30 sur la piste, ou des 45-30, voilà, et ils font un parcours, ils font 10 km, voilà.
1: Et tout le monde peut y participer ?
3: Alors pour le run and bike à partir de minime, le 10 km c'est à partir de cadet, et le 5 km c'est à partir de minime.
1: Ça commence à quelle heure, les courses ?
3: Alors, la course de la 5 km, c'est 9h45. Les 5 et 10 km et le run and bike, c'est 9h30. Le départ est au niveau du foyer Tournesol.
1: Alors, justement, on allait venir au niveau du parcours. Donc, vous me dites, le départ est de... Allez-y.
3: Alors, le départ et l'arrivée seront toujours au niveau du foyer, du Tournesol à Soubise. Le parcours, comme ce matin, il y a un monsieur qui m'a appelé pour savoir si le parcours était plat. Non. Il y a certains il y a un peu de montée, donc des casse-pattes qui sont pas... Bon, c'est pas la montagne, mais c'est sympa. Donc, on n'est pas dans un hippodrome. Voilà. Et le parcours, c'est simple. On part des foyers des Tournesols pour rejoindre la place de la mairie de l'église. On descend vers le port de Soubise. À un moment donné, on va longer la Charente pour remonter sur la route de Soubise-Saint-Nazaire. On va directement vers le silo Après, pour les gens qui connaissent, on rejoint aussi l'entreprise. Non, je vais faire un peu de pub. Hein.
1: Pas de souci.
3: L'entreprise Cœur Joli.
1: Oui.
3: Pour revenir sur sur Soubise. Voilà.
1: Alors moi, par exemple, qui ne court pas, Pierre, vous me conseillez quoi, par exemple? Vaut mieux peut-être courir un minimum pour faire ne serait-ce les 10 km ou les 5 km, ou vraiment un novice comme moi, par exemple, peut se lancer le défi, on va dire, de faire la course, par exemple?
3: Alors, pour moi, en tant qu'entraîneur, toute discipline demande un minimum d'entraînement.
1: Mm.
3: Voilà. Après, effectivement, faire un 5 km, c'est à la portée
1: de à peu près tout le monde.
3: De tout le monde. Le 10 km, moi, je conseillerais, si c'est juste un objectif pour finir et pour participer à cette belle épreuve, courir une fois ou deux fois par semaine en footing, ça ne sert à rien. On part du principe, moi, personnellement, je pars du principe, courir lentement pour courir vite. Donc on peut courir, on fait un footing, on fait des petits footings de 35 minutes, entre 30 et 45 minutes, deux fois par semaine, pour faire le 10 km, pour le finir, c'est très bien.
1: Alors bah justement, comment on fait pour s'inscrire?
3: Alors vous allez sur le site chronométrage.com et vous avez toutes les explications, le 5 km marche, le 5 km course, le 10 km course et le run and bike.
1: Et l'inscription est-elle gratuite?
3: Non, l'inscription n'est pas gratuite parce que évidemment,
1: il
3: faut donner un petit peu d'argent pour l'association. Et le but, c'est que nous, le but, c'est qu'on ait des bénéfices pour qu'on puisse donner à l'association. Alors, c'est pas l'association, mais bon, le foyer des tournesols, une certaine somme pour qu'ils puissent participer. Alors, pour information, je peux vous le dire, c'est plus un secret maintenant. On a un peu explosé les records l'année dernière.
1: Ah bah, c'était ma question suivante. On en est où au niveau des...
3: Alors, nous avons repris la course l'année dernière. Donc je vous l'ai dit, on est passé l'année dernière à 300 participants et on a donné au foyer Tournesol 4150 euros.
1: C'est un record.
3: C'est un record, voilà. Donc on remercie tous les participants et si vous me permettez,
1: oui.
3: Pour moi, cette manifestation, il y a trois records. Parce qu'en plus... Je reviens un petit peu en arrière parce que je viens d'y penser. On a un chronométrage plus manuel, mais on a un chronométrage électronique.
1: D'accord.
3: Donc ça, sur le dossard, il y aura la puce. Comme ça, il n'y aura pas de quiproquo, qui est arrivé premier, deuxième, ou voilà. Donc ça, c'est très bien. Ça va peut-être, en espérant, on a pris ce. Alors ça nous coûte de l'argent, mais on espère faire venir plus de personnes parce qu'il y a aussi des compétiteurs qui sont intéressés pour faire un temps, malgré que le parcours n'est pas facile. Mais il y a trois compétitions dans cette manifestation. Un, donner le plus d'argent possible à l'association. Pour moi, c'est très important. Deux, donc il faut les 300 participants de l'année dernière, il faut qu'on pulvérise le record. Donc il faut qu'on fasse encore mieux. Et de 3, après, bon, c'est l'esprit sportif aussi. Les gens qui veulent faire un temps, ils seront maintenant archivés et ils seront le record de l'épreuve et ainsi de suite.
1: Il y a un objectif de participants pour cette année 2026?
3: Alors, moi, je suis très gourmand de nature, donc je dirais le plus possible.
1: Le plus possible. Il n'y a pas de jauge?
3: Non, pas de jauge. Non. Volontairement, il n'y a pas de jauge pour le moment. Bon, maintenant, si on est 5000, on fera peut-être quelque chose, mais je plaisante, mais non, il faut vraiment que les gens prennent conscience que c'est une course, comme ça le dit, la générosité. Donc, il faut venir nombreux. Pour qu'on puisse exploser le premier record déjà, donc le nombre de participants, et le deuxième record financièrement, les 4150 euros.
1: Et je pense que c'est peut-être atteignable, puisque c'est un constat qu'on fait tous. Il y a de plus en plus de gens qui se sont mis à la course à pied, notamment depuis le Covid. Ça, vous le ressentez également sur les inscriptions?
3: Alors,
1: par exemple, l'année dernière, peut-être pas cette année parce que vous n'avez peut-être pas encore assez de recul, mais l'année dernière, vous disiez que vous aviez explosé
3: l'année dernière, on a explosé le compteur, on pourrait dire oui, mais là, à l'heure actuelle, malgré si on regarde les grandes courses, Marathon de la Rochelle en même pas une heure, c'est plein. Malheureusement, on n'a pas encore à notre niveau, petite course, on n'a pas encore ce ressenti.
1: D'accord, vous avez pas les effets, on va dire, ricochés?
3: Non, pas encore.
1: Sur des petites courses comme la course de la générosité?
3: Non, parce qu'à l'heure actuelle, on est il y a 284 inscrits, toute compétition, toute course compris.
1: D'accord.
3: Pardon.
1: Très bien. Eh ben, en tous les cas, on espère via cette interview qu'on va pouvoir vous ramener un petit peu plus de monde. On le rappelle donc, la course de la générosité, c'est le 14 juin du côté de Soubise. C'est un clin d'œil de Moselle d'ailleurs. Il y a une limite de date pour les inscriptions ?
3: Non, alors oui, vous faites bien de me poser la question, je vous en remercie.
1: De rien.
3: Mais on peut s'inscrire aussi le samedi, la veille de la course, donc avec nos partenaires que j'ai pas cités malheureusement, je suis désolé, Intersport. On a, alors, si vous me permettez,
1: allez-y.
3: Il y a Demoiselle FM bien sûr, hein. il y a Intermarché Rochefort. Sans eux et Netto aussi, sans eux, on ne pourrait pas avoir des dons parce qu'on fait aussi une tombola.
1: D'accord. Donc, ils vous donnent un petit coup de main sur l'aspect sur nourriture, j'imagine.
3: Alors sur l'aspect ravitaillement. Et sur l'aspect don pour la tombola. Et aussi la mairie de Soubise qui participe aussi, qui participe très bien, qui participe très bien financièrement et aussi à nous prêter du matériel. Pour information, parce que je sais que l'année dernière il y a eu quelques couacs. On a volontairement réduit, si vous me permettez, on a réduit la tombola. Donc il y aura entre 3 et 4 lots, je crois, de mémoire, mais des gros lots. Il y a un nouveau venu de l'année dernière déjà aussi, que j'ai oublié de citer, parce que je m'excuse, c'est le VNB, voilà, qui donne les lots aux participants, aux premiers de la course, au scratch et aux premiers de chaque catégorie. Voilà.
1: Très bien. Je pense qu'on a été complet, Pierre.
3: Je pense, oui. Je pense.
1: On le rappelle donc, la course de la générosité, c'est le 14 juin, donc du côté de Soubise. Merci, Pierre Ponce. On le rappelle, vous êtes président et entraîneur du club d'Air Running Athlétisme. C'est le club d'athlètes de Rochefort.
3: Ah, il y a deux clubs à Rochefort. Nous, on est le deuxième.
1: C'est un des deux. Voilà. Et on vous souhaite une belle course de la générosité. Puis à très vite.
3: Je vous remercie de m'avoir reçu encore et c'est très gentil. Merci à vous encore.

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0: Cover Me in Sunshine à l'instant sur Demoiselle, c'était bien sûr Pink, Alana Miles en souvenir sur Demoiselle et à suivre l'info. 11h54, la météo marine.
1: Pas d'avis de vent fort en cours ni prévu. Les prévisions pour aujourd'hui, un vent de secteur sud-ouest, 3 à 4 Beaufort, virant secteur ouest l'après-midi avec une mer peu agitée, une houle de secteur ouest 0,50 m à 1 m en temps voilé et une bonne visibilité. À Bourse-Franc-le-Chapu, la marée basse à 10h21, haute à 16h25, coefficient de marée 68 et 70.
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0: Alana Mix sur Demoiselle Black Velvet, un instant sur la radio d'ici. Je vous souhaite un excellent week-end et je vous donne rendez-vous dès samedi entre 14h et 18h sur
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0: Vous avez passé cette matinée dans notre compagnie, cette mi-journée, bah également, pourquoi pas, il est déjà midi. Bon appétit, vous êtes sur Demoiselle.
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0: préfet.
1: Bonjour à tous. Le ministre de l'Intérieur a demandé au préfet de ne tolérer aucune violence ni dégradation autour de la finale de la Ligue des Champions. La rencontre opposera le Paris Saint-Germain à Arsenal à Budapest. Le gouvernement appelle à un encadrement renforcé des rassemblements. Des dispositifs de sécurité seront déployés dans plusieurs villes françaises. Un jeune travailleur du BTP est mort dans la Drôme après un malaise sur un chantier. Il travaillait en extérieur dans un contexte de forte chaleur avec des températures dépassant localement les 30 degrés. Malgré une prise en charge rapide, son état s'est rapidement aggravé avant son décès à l'hôpital. L'épisode de canicule se poursuit avec 11 départements en vigilance orange et jusqu'à 35 degrés attendus cet après-midi à Paris. La canicule fragilise le réseau ferroviaire de la SNCF avec des rails pouvant atteindre 70 degrés et se déformer. La chaleur peut aussi provoquer des pannes de caténaires et des retards. En cas d'incident, la climatisation des TGV ne tient qu'environ 30 minutes sans électricité. La SNCF adapte donc circulation et maintenance pour limiter les perturbations. Au procès en appel sur le financement libyen, Nicolas Sarkozy a de nouveau clamé son innocence. Il a affirmé ne pas avoir trahi la confiance des Français et a rejeté toute implication dans un pacte de corruption avec le régime Kadhafi. La défense a plaidé la relaxe, dénonçant une accusation sans preuve directe, tandis que le parquet a requis jusqu'à 7 ans de prison. Le délibéré est attendu pour le 30 novembre 2026. Les États-Unis et l'Iran ont réalisé des progrès dans leurs négociations visant à un accord de paix au Moyen-Orient, selon le vice-président américain. Cependant, Donald Trump n'est pas encore prêt à le signer. Washington espère finaliser un accord dans les prochains jours. En sport, les Toyota réalisent un début de rallye parfait au Japon, occupant les 4 premières places après la première journée du WRC. Elfyn Evans mène devant Olivier Solberg et Sébastien Ogier, séparés de seulement 17 secondes. Le rallye se poursuit samedi avec 8 spéciales encore au programme.
2: Merci. Retour de l'information nationale et internationale. Internationale à midi et demi. Les titres de l'info d'ici. À Saintes, le Ferrocampus va accueillir une école d'ingénieurs publics spécialisée dans les métiers du ferroviaire. Une annonce faite ce jeudi en présence de Jean Castex. Super U de Tonnet-Charente, la CGT se mobilise avec des salariés du supermarché. Ils dénoncent une direction hostile à la mise en place d'un CSE, d'un comité social et économique. Le recteur d'académie en visite à Saintes, Frédéric Périssa, s'est rendu au collège Agrippe à Daubigné pour rencontrer des collégiens dans le cadre du concours national de la résistance. Un nouveau centre d'orientation et d'information à La Rochelle. Il est désormais installé à la cité administrative des Cordeliers à La Rochelle. Et dans l'invité du midi 6, Hervé Blanchet, le maire de Rochefort, nous parlera du futur giratoire de l'avenue de la Libération au micro demoiselle de Pascal Darmandieu. Et la météo, vigilance orange, toujours en cours dans notre département. 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
6: Bonjour à tous. À Saintes, une école d'ingénieurs dédiée au ferroviaire va voir le jour au Ferro Campus. Elle va s'appeler SUP Ferro, un projet porté par l'Université de La Rochelle avec le soutien de la région Nouvelle-Aquitaine. Cette future école sera implantée sur l'ancien site du technicentre de la SNCF. L'annonce s'est faite ce jeudi en grande pompe en présence du président de la région Alain Rousset, du président de l'Université de La Rochelle Gérard Blanchard et de Jean Castex, l'ancien Premier ministre et désormais président directeur général du groupe SNCF. Cette future école doit à terme former 250 ingénieurs dans deux secteurs du ferroviaire bien spécifiques. Gérard Blanchard, le président de l'Université de La Rochelle.
7: Au stade où on a déposé une lettre d'intention, donc on connaît la volumétrie des cours, on sait les orientations qu'on va mettre en place. Donc il y a une première orientation qui est autour des matériaux innovants et de l'énergie, voilà, pour le train du futur. Et puis une deuxième orientation, ce sont deux parcours en parallèle, il y aura des choix à faire, qui sera autour du matériel, des équipements embarqués et des capteurs. Voilà, puisqu'aujourd'hui, le train du futur, ce n'est pas que des matériaux plus résistants et moins lourds, c'est aussi beaucoup d'intelligence artificielle, de l'anticipation sur le trafic, voilà.
6: Cette formation s'est construite avec des partenaires industriels, Alstom, Hitachi Rail, le groupe SNCF. L'objectif de l'université est de proposer une formation sur mesure, en lien direct avec les besoins des industriels et des acteurs du rail. Alstom, par exemple, a des besoins grandissants de recrutement. Frédéric Viscard, le président d'Alstom France.
8: Alors, sur les 1200 que j'ai évoqués tout à l'heure, on a environ 500 pour le site d'Étrée. Pourquoi ? Parce que le site d'Étrée est en plein développement. Le site d'Étrée, en fait, fabrique les TGV. Et là, on est en train de faire les essais, là, de finaliser les essais du TGVM pour le lancer prochainement. Puis après, il va falloir fabriquer toute la série de TGVM. Donc ça, il y a de la croissance. Et puis le deuxième axe de croissance, c'est les tramways. Les collectivités locales, elles sont très demandeuses de tramways. Et c'est notre site de La Rochelle qui fabrique les tramways pour les collectivités locales françaises.
6: Pour répondre à ces besoins, l'université a choisi de mettre l'accent sur l'apprentissage. Et face à la baisse des aides sur l'apprentissage, elle compte sur l'engagement des industriels et du groupe SNCF notamment pour donner des opportunités aux futurs ingénieurs. L'ouverture de cette future école réjouit également le maire de Saintes, Bruno Draperon, prudent face au manque de concrétisation du Ferro Campus.
9: La problématique, c'est que moi, je suis toujours preneur de bonnes idées, mais il faut aller au-delà de la bonne idée. Et ça a été un peu long, il faut bien le reconnaître, mais c'est normal que ce soit long. Et il y avait un scepticisme qui n'était pas seulement le mien, c'était celui des synthèses et des synthés des gens du territoire, qui ont entendu parler d'une chose qu'ils ne voyaient pas. Donc moi, je n'étais que le rapporteur de ce scepticisme. Et aujourd'hui, maintenant, et je suis un des ambassadeurs du Ferro Campus, quand je reçois en permanence, ou quand je vois les synthèses et les synthés des gens du territoire, pour leur dire oui, vous voyez bien, ça existe. Évidemment, quand un bâtiment sort de terre, c'est du concret. Là, aujourd'hui, c'est ça.
6: La ville souhaite également mettre à disposition une zone d'activité de 17 hectares pour les entreprises en lien avec le ferroviaire. Elle verra le jour en 2027. L'école Subferroel accueillera ses premiers étudiants pour la rentrée 2028. À Thonon-les-Charentes, les employés du Super U en grève. Ils protestent contre la mise à pied de deux employés et leur possible licenciement. Une quarantaine de personnes étaient rassemblées ce jeudi après-midi devant l'entrée du Super U, un mélange de membres de la CGT et d'une vingtaine d'employés du Super U en grève. Un rassemblement organisé en soutien à deux employés mis à pied et convoqués pour un entretien préalable au licenciement. Pour le syndicat, ces convocations interviennent alors que les employés cherchent à faire élire un CSE, un comité social et économique. C'est un organe qui est en charge de représenter les intérêts des salariés. Clément Gabory, délégué CGT en charge du commerce et des services.
10: L'employeur, lui, a décidé de s'attaquer à deux salariés en les convoquant à des entretiens préalables à des sanctions disciplinaires pouvant aller jusqu'au licenciement, assorti d'une mise à pied conservatoire, donc privée de salaire. Et la réalité, c'est que derrière, en fait, les accusations qui sont proférées par l'employeur, ce sont ni plus ni moins que la volonté de faire tomber des salariés qui veulent faire respecter les droits, qui veulent se présenter aux élections des représentants du personnel et qui veulent simplement en fait le respect de leur dignité, de leurs droits au sein de leur entreprise. En fait, elles ont organisé les salariés, informé les salariés qu'elles avaient la volonté de demander les élections, et avant même que nous puissions demander l'organisation officiellement des élections, alors que l'employeur savait que les salariés le réclamaient, il a convoqué ses salariés à un entretien préalable à une sanction disciplinaire pouvant aller jusqu'au licenciement. Nous, on considère qu'aujourd'hui, effectivement, on est sur un système de répression, finalement, de l'activité syndicale des salariés dans l'entreprise.
6: Les employés pointent également du doigt des irrégularités dans les fiches de paye, un flou sur le décompte des heures de travail et des jours de congé. Le recteur d'Académie Frédéric Périssa à Saintes ce jeudi dans le cadre du concours national de la résistance, un déplacement qui s'est tenu au collège Agrippa d'Aubigné de Saintes. Le haut fonctionnaire est venu observer les différents travaux des élèves de 3e à l'occasion du concours, une initiative instaurée en 1961 ayant pour but d'entretenir chez les jeunes la mémoire de la Seconde Guerre mondiale, un devoir de souvenir qui est essentiel selon Frédéric Périssa.
11: Ce qui est important, c'est de parler avec eux de ces moments forts de l'histoire de la République, de comparer avec ce qui se passe aujourd'hui, pas très loin de notre pays en Ukraine, et de faire ces comparaisons entre ce qu'ont souffert nos aïeux lors de ces guerres mondiales, de ce qu'ont fait les résistantes et les résistants pour défendre les valeurs de la République, et donc permettre aux jeunes ensuite de se les approprier et d'être à leur tour des transmetteurs de ces valeurs, de cette mémoire.
6: L'édition 2025-2026 du concours portait sur la fin de la Shoah et de l'univers concentrationnaire nazi, avec trois mots-clés: survivre, témoigner, juger. Entre novembre et mars, les élèves ont pu, de manière individuelle ou collective, réaliser différents projets pour faire valoir leurs connaissances sur le sujet. Midi 12, bientôt 13 sur Demoiselle, la suite de votre journal après la publicité.
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6: La suite de votre journal. Un nouveau CIO à La Rochelle. Le centre d'information et d'orientation est désormais installé dans un nouveau bâtiment de la cité administrative des Cordeliers, tout près de la direction académique des services de l'éducation nationale. Il accueillait auparavant le public dans le quartier de Bel Air. L'équipe dispose de locaux modernes et fonctionnels avec toujours le même objectif: renseigner et aiguiller jeunes et adultes sur leurs orientations professionnelles. Madi Tamen, le directeur académique des services de l'éducation nationale.
21: On est dans le rez-de-chaussée de ce bâtiment, un bâtiment qui est tout à fait accessible à tout le public. Un CIO, c'est une entité publique qui est à vocation de tous les citoyens. À partir de 12 ans, les jeunes peuvent venir à partir de 12 ans, de la 6e, et tout adulte, tout citoyen peut venir pour lui, pour son enfant, se renseigner sur l'orientation. Les étudiants viennent également beaucoup. Donc c'est vraiment un service public totalement ouvert. Il y a 18 personnes dans ce CIO de La Rochelle. Dans les autres CIO, puisque nous avons 4 CIO en Charente-Maritime, dans les autres CIO, nous avons 10 personnes en moyenne. Voilà. Donc CIO qui sont à Saint-Jean avec une antenne à Sainte, un CIO qui est à Jonzac avec une antenne à Royan et un autre CIO urbain comme La Rochelle qui est à Rochefort. En tout cas, ce CIO de La Rochelle, oui, est tout neuf. Et je crois qu'on a des conditions vraiment très intéressantes avec des bureaux dédiés pour les familles, des bureaux dédiés pour les professionnels, des espaces communs où on peut accueillir aussi des classes, faire des ateliers et dans des locaux qui sont parfaitement lumineux et accueillants.
6: Même à l'ère des réseaux sociaux et de l'hyperconnectivité, les contacts humains peuvent encore être très utiles en matière d'information. Madi Tamène.
21: Oui, je pense que c'est plus que jamais important. Beaucoup de phases d'orientation se déroulent sur des applications, sur EduConnect, ces applications qui sont pratiques aujourd'hui et lisibles pour les familles. Mais je crois que plus que jamais, il faut profiter des 46 personnels de CIO qui sont disponibles dans le département avec des PsyEN, psychologues de l'éducation nationale dédiés qui connaissent l'orientation, qui sont aussi des psychologues qui peuvent aider les jeunes qui se questionnent beaucoup. C'est normal, c'est de leur âge de se chercher, de se connaître et d'avancer dans des questions d'orientation qui sont aussi rassurants pour les familles. Voilà, un psychologue de l'éducation nationale et un personnel qui rassure la famille. Oui, je crois que plus que jamais, il y a les services en ligne, mais il y a aussi surtout des personnes disponibles à tout moment de l'année pour aiguiller et pour accompagner les familles.
6: Madi Tamène, le directeur académique des services de l'éducation nationale. À Sainte, ce vendredi, conférence de la Société d'archéologie et d'histoire de Charente-Maritime. Un échange intitulé « Le chantier de restauration des fortifications de Brouage 2023-2025, nouvelles données archéologiques » qui se fera en présence de l'archéologue départemental Nadine Béag. Pour les intéressés, rendez-vous ce vendredi à 18h30 au sein de l'auditorium de la salle Saint-Ange, rue Chapsal, à Sainte. Et à Rochefort, les festivités autour du film Les Demoiselles de Rochefort commencent ce vendredi. Et pour célébrer les 60 ans du tournage, la ville a consacré un week-end au film de Jacques Demy. Au programme, soirée de lancement au pont Transborder ce vendredi avec le dévoilement d'une plaque au nom du réalisateur. Spectacle de danse, DJ set et diffusion à partir de 22h du documentaire d'Agnès Varda. Les Demoiselles ont eu 25 ans et pour la journée de samedi, rendez-vous place Colbert à partir de 11h pour un programme tout aussi riche qui se clôturera par un concert du groupe Oh C'est Nous. Pour plus de détails sur le programme, rendez-vous sur le site internet de la ville de Rochefort. Et on passe maintenant au titre du littoral.
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6: À la une de nos confrères cette semaine, Rochefort, Nathalie André, l'ancienne directrice de la Starac et de Fort Boyard, ouvre une brocante. Elle a découvert la Charente-Maritime grâce au jeu Fort Boyard, département où elle a décidé de poser ses valises. La tremblade, Thaïs Rousselot, le phénomène du handball charentais maritime. À seulement 17 ans, Thaïs Rousselot est le joueur le plus en vue du championnat pré-régional de handball avec 133 buts en 17 matchs. Et enfin, Île d'Oléron, toujours en été, by Thelma Vaudon. L'Oléronaise a créé sa marque de vêtements en 2023, un projet né d'une rencontre lors d'un voyage au Sri Lanka.
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6: Et dans l'invité du journal, on va retrouver Hervé Blanchet, le maire de Rochefort, au micro demoiselle de Pascal Darmandieu.
1: Alors, monsieur le maire, ce soir une réunion importante pour un projet qui est en vue depuis longtemps, c'est-à-dire ce fameux rond-point de la zone Libération. Aujourd'hui, ça y est, le coup de feu est lancé pour le début des travaux ?
20: Oui, on a deux réunions programmées. Une première avec les commerçants qui a eu lieu ce soir, donc ceux qui ont une activité commerciale à proximité de ce rond-point. Et bientôt, au mois de juin, on aura une autre réunion avec les riverains. Ça y est, nous appuyons sur le bouton. Les travaux vont commencer le 6 juillet pendant 6 semaines, ce qui va se terminer vers le 15 août, pour avoir un rond-point donc en bonne et due forme. C'est un travail de collaboration avec le département, même si c'est à la charge de la ville de Rochefort, alors qu'on est sur une route départementale. Mais comme c'est un aménagement différent des ronds-points, j'ai envie de dire classiques, créés par le département, c'était à la ville de prendre la main.
1: Il ne faut pas s'attendre à un rond-point rond comme les traditionnels ronds-points que l'on voit un peu partout.
20: Voilà, c'est plus un rond-point, c'est un aménagement plutôt en longueur. Alors certains y trouveront peut-être la forme d'une cacahuète, d'autres d'une saucisse, j'en sais rien. Mmh. Mais c'est plutôt en longueur. On va assurer la fluidité et ce qui est important surtout, assurer une vraie visibilité des gens qui arrivent de Tonnet-Charente pour bien voir les personnes qui arrivent de Surgères sur la droite. Aujourd'hui, ce n'est pas le cas, la visibilité n'est pas bonne. Là, la configuration est telle que la visibilité sera très bonne. Et ensuite, également, une possibilité pour tout le monde, même les camions, de faire une giration au sein de cet aménagement.
1: Alors, il va y avoir des déviations de mise en place. Ça va occasionner une petite perturbation quand même pendant un peu plus d'un mois.
20: Forcément, tout travaux entraîne des déviations, des modifications, des perturbations ponctuelles. Donc là, il y aura un aménagement d'une déviation. On va surtout inciter les poids lourds à ne pas aller dans cet aménagement, dans les travaux. Mais les riverains, les touristes, les gens du quotidien entre Tonnet et Rochefort et Rochefort et Tonnet auront une petite déviation en sein de Libération, du quartier Libération. Mais voilà, c'est pas non plus extraordinaire. Je pense que ça pourra satisfaire tout le monde.
1: Combien de véhicules jour dans ce secteur ?
20: Oui, 14 000 véhicules jour dans le secteur, c'est important. Raison pour laquelle notre choix était de ne plus mettre en place les feux tricolores qui étaient hors d'usage pour garantir une fluidité, garantir une entrée de ville plus apaisée, plus qualitative.
1: La forme de ce rond-point, j'en reviens, forme cacahuète, forme rond-point rond, c'est une question de coût, c'est pour cette raison qu'il n'a pas pris la forme d'un rond-point traditionnel ?
20: Non, pas du tout, c'est surtout...
1: Comme c'est la ville qui le prend en charge ?
20: Non, c'est par rapport à la superficie, l'aménagement...
1: Le croisement,
20: si on avait fait un rond-point rond. Oui. C'était le département qui prenait en charge cet aménagement et ça n'aurait pas facilité un apaisement de la circulation. Nous, on veut quand même avoir une entrée de ville qualitative avec aussi un apaisement et qu'il n'y ait pas des fous furieux qui emboîtent. Donc là, le fait d'avoir cet aménagement plutôt en longueur va permettre de desservir tous les axes dans de bonnes conditions, à la fois pour des véhicules classiques mais des poids lourds.
1: C'est le début, en fait, d'un réaménagement de cette entrée de ville de Rochefort.
20: Oui, c'est le début d'un réaménagement de l'entrée de ville côté Libération pour donner un côté plus apaisé, moins routier et permettre aussi aux piétons, aux vélos du quotidien de pouvoir passer sans danger. Alors qu'aujourd'hui, c'est plus compliqué quand même de traverser ces routes parce qu'il y a du monde, 14 000 véhicules jour, c'est important. Donc oui, on veut apaiser, on veut rendre plus qualitatif cette entrée de ville, avec évidemment une perspective plus lointaine sur des aménagements végétalisés, et toujours en tête cette gestion intégrée des eaux pluviales.
1: Pour les chiffres, ça coûte combien ?
20: 230 000 euros pour l'aménagement routier. Il y aura ensuite quelques centaines de milliers d'euros pour les aménagements espaces verts. C'est une globalité de 400 à 420 000 euros quand tout sera terminé.
6: Hervé Blanchet au micro demoiselle de Pascal Darmandieu. On passe maintenant aux nouvelles du ciel.
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6: Il fait encore chaud, Mickaël, pour cet après-midi.
3: Eh bien oui, on va pas lâcher les shorts et les t-shirts, malheureusement. Pour aujourd'hui, il va faire chaud, très chaud. 32 à 37 degrés pour les maximales, 36 à 37 degrés, c'est l'intérieur des terres, hein, Saintes, Rochefort, Saint-Jean-d'Angély, 33 à 35 degrés, on va trouver ça sur le littoral, Royanais, sur les îles, Ré et Oléron, et bien sûr sur le pays Rochelais, vent de secteur sud-est, avec des températures aux alentours, avec le vent qui soufflera jusqu'à 30 km/h. Ça devrait baisser côté température de manière significative, logiquement, dimanche après-midi.
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6: Merci d'avoir suivi cette édition. Bon après-midi à l'écoute de Demoiselles. Le retour de l'information locale et départementale à 17h15.
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0: 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Bon après-midi, il est 14h. 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
1: Bonjour à tous, le chanteur et comédien Patrick Bruel, actuellement visé par au moins 10 plaintes pour violences sexuelles en France et en Belgique, ne participera pas à la prochaine édition des Enfoirés en janvier 2027. L'armée roumaine n'a pas eu le temps d'abattre le drone qui a blessé 2 personnes en chutant sur un immeuble d'habitation à Galati, près de la frontière avec l'Ukraine, selon un responsable militaire. 11 départements de l'Ouest et d'Île-de-France sont encore en vigilance orange à la canicule. Elle est en revanche levée dans le Morbihan, l'Ille-et-Vilaine et la Mayenne. Les États-Unis et l'Iran ont fait beaucoup de progrès vers un accord, mais Donald Trump n'est pas encore prêt à l'approuver, a déclaré le vice-président américain Vance. Il a la défaite amère. Valero, qui a été éliminé de Roland-Garros hier par Moïse Kwame, a trouvé beaucoup à redire sur le match. D'abord, le Paraguayen trouve que le public était vraiment excessif dans son soutien aux jeunes Français.

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0: 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Il est 15h. 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
1: Bonjour à tous. Le chanteur et comédien Patrick Bruel, actuellement visé par au moins 10 plaintes pour violences sexuelles en France et en Belgique, ne participera pas à la prochaine édition des Enfoirés en janvier 2027. L'armée roumaine n'a pas eu le temps d'abattre le drone qui a blessé 2 personnes en chutant sur un immeuble d'habitation à Galati, près de la frontière avec l'Ukraine, selon un responsable militaire. 11 départements de l'Ouest et d'Île-de-France sont encore en vigilance orange à la canicule. Elle est en revanche levée dans le Morbihan, l'Ille-et-Vilaine et la Mayenne. Les États-Unis et l'Iran ont fait beaucoup de progrès vers un accord, mais Donald Trump n'est pas encore prêt à l'approuver, a déclaré le vice-président américain Vance. Il a la défaite amère. Valero, qui a été éliminé de Roland-Garros hier par Moïse Kwame, a trouvé beaucoup à redire sur le match. D'abord, le Paraguayen trouve que le public était vraiment excessif dans son soutien aux jeunes Français.

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0: Demoiselle, il sera à La Rochelle pour les Francopholies. Rendez-vous le 14 juillet sur la grande scène. Mika, à l'instant. C'est Pierre, on démarre le week-end ici en Charente-Maritime avec La Grande Débauche. Dans un instant, Rod Stewart et Teddy Swims. Bienvenue, il est 16h.
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0: Et à l'heure du goûter, on fait un point sur l'info nationale et internationale aux côtés d'Arthur Leroux.
2: Bonjour à tous. L'épisode de chaleur continue pour ce vendredi. À midi, les Deux-Sèvres dépassaient déjà les 35 degrés. Un phénomène qui devrait continuer demain avant de diminuer légèrement dimanche. La canicule qui d'ailleurs met la SNCF sous pression, des rails déformés, des caténaires fragilisés, une climatisation défaillante ont déjà provoqué des retards et des pannes depuis le début de la semaine. Malgré une maintenance renforcée, les fortes chaleurs compliquent fortement le trafic ferroviaire. Et on poursuit avec Jean-Noël Barrot qui estime qu'un accord entre l'Iran et les États-Unis est à portée de main alors que les négociations se poursuivent. Le ministre des Affaires étrangères appelle les deux pays à mettre fin à une situation jugée insoutenable. Du côté de la République démocratique du Congo, un premier patient atteint d'Ebola a été déclaré guéri depuis le début de l'épidémie. L'OMS recense déjà 17 décès confirmés et plus de 125 cas. Visé par plusieurs plaintes pour viol et agression sexuelle, Patrick Bruel a annoncé son retrait des prochains spectacles des Enfoirés en 2027. Dans un SMS adressé à la troupe, il affirme vouloir éviter tout embarras à ses camarades et espère revenir après avoir, je cite, « prouvé son innocence devant la justice ». On poursuit avec Charles Alloncle qui a été mis hors de cause par le déontologue de l'Assemblée nationale. Soupçonné d'employer sa compagne comme assistante parlementaire, le député a démontré qu'il n'était ni marié, ni paxé, ni en concubinage au sens de la loi. Politique à présent, Sandrine Rousseau critique l'hypothèse d'un ralliement des écologistes à Raphaël Glucksmann pour la présidentielle de 2027. Elle estime que l'écologie n'est pas compatible avec un système capitaliste libéral et juge qu'un tel accord ferait perdre son âme au parti écologiste. Et enfin du sport et du tennis, avec plusieurs rencontres à suivre aujourd'hui, notamment Djokovic contre João Fonseca. En night session, Quentin Alice affrontera Alexander Zverev. Pas de française chez les femmes, mais la quadruple vainqueur du tournoi Iga Swiatek s'est qualifiée en 2-7 face à Linette.
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0: L'énorme carton de l'année 1978 à l'instant sur Demoiselle, il est signé Rod Stewart. C'était Do You Think I'm Sexy.
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0: Et ce week-end, si vous le passez en pays royanais, eh bien direction Mortagne. C'est la 5e édition du marché des créateurs. Ça va se passer sur le port de Mortagne. Peinture, photo, céramique, sculpture ou encore art décoratif. Des talents uniques à venir rencontrer tout ce week-end. Rendez-vous de 10h à 19h sur le port de Mortagne. Et l'entrée est libre. Et à Mortagne, merci de nous écouter sur le 102.2 et l'appli Demoiselle FM. Vous restez bien avec nous, on démarre parfaitement le week-end avec le nouveau Charlotte Cardin dans un instant. Je cale aussi Bruno Mars, 24K Magic, et puis Elena arrive aussi avec le titre Capuche. A tout de suite.
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0: 24K Magic sur Demoiselle. C'était Bruno Mars pour nous accompagner en cette fin de journée. Côté musique, Janet Jackson, souvenir des années 90, on va écouter le titre Whoops Now. On a également le dernier, Charlotte Cardin. Et tout de suite, eh bien, on a rendez-vous avec vos annonces comme chaque jour.
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2: Rondeau Loisirs 17 organise la super frérie à Saint-Hippolyte les 6 et 7 juin prochains. Manège tout le week-end, le samedi baptême en Harley-Davidson, exposition de vieilles voitures, animation country et soirée entrecôte à partir de 19h30, suivi d'un feu d'artifice le dimanche, vide-grenier de 5h30 du matin à 18h avec grillade le midi. Renseignements réservation 06 73 69 16 46. La course de la générosité à Soubise, course de 5 et 10 km, marche de 5 km, bike and run de 10 km avec chronomètre électronique. Le 14 juin, n'oubliez pas de vous inscrire. Les bénéfices sont au profit du foyer des tournesols de l'ADEI. Inscription chronomètre.com. Le foyer rural de Moragne organise sa 14e randonnée pédestre semi-nocturne le samedi 6 juin avec repas par étapes. Circuit de 10 km au départ de la salle des fêtes de Moragne entre 18h30 et 20h après pointage. Pensez à apporter votre gilet réfléchissant, lampe et vos couverts et verres également. Inscription limité à 250 personnes. C'est 15€ pour les adultes, 8€ pour les enfants moins de 10 ans. 06 28 28 89 40 ou le 06 63 32 90 78. Nouvelle exposition origine à la galerie Agnès V de Saint-Palais-sur-Mer. Une retranscription unique des œuvres de Gauguin et de Van Gogh. Vide-grenier brocante ce dimanche. Parking Cordouan à Royan organisé par le groupement des jeunes du pays royanais. 4€ le mètre linéaire. Inscription 06 48 34 64 17. Vous souhaitez faire un don pour la bonne cause, déduction des impôts à hauteur de 66%. Pensez à l'association Les Chats Errants du Chapu qui limite la propagation animale avec la stérilisation des chats errants sur la commune de Bourcefranc, Marennières-Sebrouage et Saint-Just-Luzac. Les Chats Errants du Chapu, reconnus d'utilité publique, régis par la loi 1901. Réservez dès maintenant pour vos ateliers bien-être le samedi 6 et dimanche 7 juin avec l'association Un Temps pour Soi-même à la ferme d'Octave à Saint-Hilaire de Villefranche. Retrouvez les différentes formules sur la page Facebook. Réservation jusqu'au 1er juin sur Hello Asso. Attention, les places sont limitées. Expo photo, l'art de bâtir du GPPR en pays royanais à la galerie Saint-Étienne de Vaux-sur-Mer. C'est jusqu'au 29 mai. Théâtre, un cercueil pour deux. L'association du plaisir avant tout présente la comédie musicale Un cercueil pour deux avec Jean-Pierre Martinet, mise en scène par Jean-Baptiste Kopp. Après avoir conquis plus de 1200 spectateurs en pays royanais, la troupe vous donne rendez-vous pour une soirée placée sous le signe du rire. Vendredi 29 mai 20h30 à la salle des fêtes de Villars-les-Bois. Samedi 30 mai 20h30 à l'amphithéâtre de la Fondation Robert à Saint-Jean-d'Angély. Tarif 12€ sur place en espèces ou par chèque. C'est gratuit pour les moins de 12 ans. Réservation 07 63 08 15 09. À Pessines, samedi, marche semi-nocturne au départ de la mairie de Pessines. Entre 18h30 et 19h30, différentes étapes gourmandes, grillons charentais, sauté de porc et boissons, desserts et cafés à découvrir donc. Inscription 05 46 93 68 05 à la mairie de Pessines. Pensez à votre gilet fluo. Pensez à votre gilet fluo, lampe, verre et couvert. Vide-grenier sur le parking du Polygone à Rochefort, fête de bonnes affaires entre 9h et 17h30. Ça se passe le 31 mai. Restauration sur place, manifestation organisée par le Rochefort Football Club. Attention, 15€ les 7 mètres linéaires. Plus info, 05 46 89 57 79.

0: demoiselle avec un souvenir de l'année 1995. Il est signé Janet Jackson. C'était Whoops Now.
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0: Les sables électroniques, ça démarre ce soir du côté de Méché. Pendant 3 jours, la plage d'Hévergne va devenir le spot incontournable des musiques électroniques avec des concerts d'artistes en live. Et depuis le début de la semaine, eh bien ici dans la Grande Débauche, vous repartez avec vos 2 passes week-end pour vivre l'édition 2026 avec la personne de votre choix. D'ailleurs, vous pouvez toujours vous inscrire. Alors, soit vous nous appelez au 05 46 88 77 11, ou alors vous allez sur notre site internet demoisellefm.com dans la rubrique Je concours. Je vous souhaite bonne chance, tirage au sort dans une dizaine de minutes. Le temps de vous inscrire, eh bien on poursuit en musique avec Somber. Dans un instant, on va écouter le titre 12 to 12. Et côté musique également, voici Manon Lisa, le petit pêcheur. C'est l'histoire.

0: vous avez choisi Demoiselle pour refermer cette journée de vendredi. Vous avez bien fait avec l'instant Somber, c'était 12 to 12.
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0: Et l'événement de cette fin de semaine dans la cité de Colbert, eh bien, ce sont les 60 ans du film Les Demoiselles de Rochefort. Rendez-vous ce vendredi du côté du pont Transborder et demain place Colbert pour une journée exceptionnelle autour de l'univers de Jacques Demy. Et par exemple, eh bien, ce soir à partir de 19h, dévoilement de la plaque Jacques Demy. 19h30, spectacle, danse et comédie musicale. 20h30, ça sera DJ set. Et puis à 22h, projection du docu d'Agnès Varda. Les Demoiselles ont eu à 25 ans. Bah d'ailleurs, le programme des festivités à retrouver sur notre appli Demoiselle FM. Ça, c'est le nouveau Zaoui. Il arrive avec Stéphane. C'est Love Noir. On a également au programme Les Katsai avec le titre Gabriella. Et puis dans 10 minutes également, le dernier tirage au sort pour le Festival des Sables électroniques. A tout de suite.
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0: Méchet sur Gironde, ça démarre ce soir et nous avons au standard justement eh bien, notre dernière gagnante de la semaine et j'ai le plaisir d'accueillir Béatrice, on est du côté de Saint-Pierre-d'Oléron. Bonjour Béatrice.
1: Bonjour.
0: Comment ça va?
1: Très bien.
0: Bah, félicitations en tous les cas, merci d'avoir participé. C'est vous qui avez été donc tiré ce soir au sort pour repartir avec vos deux passes week-end. Vous êtes contente, j'imagine?
1: Oui, oui, bien sûr, merci beaucoup.
0: Vous allez y aller avec qui, Béatrice?
1: Je pense une amie.
0: Ok.
1: Voilà, j'ai pas le temps de lui demander, mais voilà, ça va être l'occasion.
0: Oh, je pense qu'elle va pas dire non.
1: Non, je pense pas.
0: Bon, alors, la bonne nouvelle, Béatrice, c'est que bah, vous allez évidemment pouvoir profiter de ces 3 jours de concert. Mais ce n'est pas tout. Il y a plein d'animations prévues du côté des Sables. Vous allez avoir également du yoga. Je sais pas si vous faites un petit peu de yoga, Béatrice.
1: Non, pas, mais bon, je peux m'y mettre.
0: Ouais, bah, ça peut être l'occasion. Il y aura du yoga et puis également des masterclass musicales et puis de quoi évidemment se restaurer sur la très belle plage des Vergnes à Méchet. Je vous souhaite eh bien, d'en profiter un maximum. Béatrice, n'hésitez pas à nous envoyer des petites photos.
1: Oui, tout
0: ouais.
1: à fait.
0: Avec la copine et puis bah voilà, en plus d'après la météo, ça devrait être pas trop mal. Donc vous allez pouvoir en profiter parfaitement, ok?
1: Merci beaucoup.
0: Belle journée, bon week-end, bon festival, Béatrice. Et puis vous rejouez quand vous voulez du côté de Saint-Pierre-d'Oléron, ok?
1: Merci. Au revoir.
0: Au revoir Béatrice et merci à toutes celles et ceux qui eh bien, ont participé à ce jeu. Restez branchés sur Demoiselle, on a encore de très beaux cadeaux à vous offrir, notamment eh bien, dans l'été. Allez, je vous annonce le prochain, comme ça vous le savez. On vous offre vos places, direction le festival Note en Vert à Périgny. Voilà, comme ça vous le savez, il faut juste rester branché sur Demoiselle. Justement, on va rester dans le festival des sables électroniques, puisque tous les soirs ici sur Demoiselle, on retrouve Mickaël aux côtés d'Arnaud Feniou, c'est l'organisateur du festival des sables électroniques. C'est histoire de vous mettre un petit peu l'eau à la bouche et on retrouve eh bien, la dernière chronique de la semaine avec Mika.
2: Dernière ligne droite avec Arnaud Feniou. Le festival, ça y est, ça commence tout à l'heure.
3: Hein. Eh oui, là, c'est grand préparatif.
2: C'est grand préparatif. Et on va parler de la programmation de ce samedi. Qu'est-ce qu'on va pouvoir découvrir dans le festival?
3: Alors, samedi, on est vraiment très, très heureux d'accueillir un artiste français qui s'appelle Wes Stéphane, qui va venir avec tout un tas d'instruments et d'objets sur scène. C'est vraiment une musique très techno-expérimentale, on pourrait dire, et c'est un vrai spectacle. Un grand délire avec le public.
2: Vous avez, vous aimez forcément votre programmation et tous les artistes qui sont programmés, mais ce samedi, est-ce que s'il y a une personne à ne pas manquer, c'est laquelle?
3: Alors pour le coucher de soleil, on aura un Allemand qui s'appelle Para Forkuva, qui fait une musique très mélodique, electronica, et on a beaucoup de chance de pouvoir l'accueillir cette année, donc c'est vraiment un artiste dont je serais content de savoir à ce moment.
2: Plus de détails sur le festival sur le site internet, bien sûr, lessablesélectroniques.fr. ou alors tout simplement dans le podcast Parlons d'ici, disponible sur notre site internet.

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0: 1998 avec la très belle voix de Dazri, c'était Life. Que vous soyez en voiture, à la maison ou au boulot, on termine la semaine ensemble avec votre grande débauche. À suivre Claudio Capéo et le nouveau Mylène Farmer. 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
0: Et à 17h, on retrouve Arthur Leroux pour l'info nationale et internationale.
2: Bonsoir à tous. Météo France indique que plus de la moitié du territoire français a battu au moins un record mensuel de chaleur lors de cet épisode caniculaire. Entre le 23 et le 27 mai, 109 records de température minimale et 266 records de maximale ont été enregistrés. Suite à ces chaleurs, certains parents choisissent de ne pas envoyer leurs enfants à l'école. Dans plusieurs établissements mal adaptés aux épisodes caniculaires, les températures deviennent difficiles à supporter, poussant ainsi des familles à privilégier la sécurité et le confort des élèves à domicile. Et après plusieurs noyades, les communes du littoral de Gironde réclament davantage d'aide financière pour surveiller les plages. Et les élus alertent sur des moyens insuffisants alors que plus de 130 000 personnes ont fréquenté le littoral durant le week-end de Pentecôte. 4 personnes sont mortes noyées cette semaine. Jean-Noël Barrot estime qu'un accord entre l'Iran et les États-Unis est à portée de main alors que les négociations se poursuivent. Le ministre des Affaires étrangères appelle les deux pays à mettre fin à une situation jugée insoutenable. Et en République démocratique du Congo, un premier patient atteint d'Ebola a été déclaré guéri depuis le début de l'épidémie. L'OMS recense déjà 17 décès confirmés et plus de 125 cas. Visé par plusieurs plaintes pour viol et agression sexuelle, Patrick Bruel a annoncé son retrait des prochains spectacles des Enfoirés en 2027. Dans un SMS adressé à la troupe, il affirme vouloir éviter tout embarras à ses camarades et espère revenir après avoir, je cite, « prouvé son innocence devant la justice ». On continue avec Charles Aloncle qui a été mis hors de cause par le déontologue de l'Assemblée nationale. Soupçonné d'employer sa compagne comme assistante parlementaire, le député a démontré qu'il n'était ni marié ni paxé, ni en concubinage au sens de la loi. Et enfin en tennis, Novak Djokovic affronte en ce moment Joao Fonseca, tandis que Quentin Alice jouera contre Zverev en night session. Et chez les féminines, Swiatek ou encore Andreeva se sont qualifiés pour le prochain tour.
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0: Pour l'instant, pas d'annonce officielle pour un 13e album, mais en attendant, c'est son petit cadeau pour vous avant le week-end et pour nous. Le nouveau Mylène Farmer à l'instant sur Demoiselle.
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0: Tiens, si vous êtes du côté du bassin de Marenne et de l'île d'Oléron, tout à l'heure, 18h, rendez-vous au tiers-lieu de Saint-Trojan pour la fête des voisins. Et oui, si aujourd'hui vous allez peut-être la fêter d'ailleurs avec vos voisins, en tous les cas, à Saint-Trojan, on vous attend du côté du tiers-lieu avec un moment convivial à partager. En mode auberge espagnole, vous allez apporter un plat à partager et vos couverts. Et l'ambiance sera garantie par le groupe Intime It's A. La fête des voisins, c'est donc ce soir au tiers-lieu de Saint-Trojan. Ça commence dans moins d'une heure à 18h. On vous attend nombreux. Et Demoiselle à Saint-Trojan, merci de nous écouter tous les jours sur le 107. Côté musique, le nouveau titre de Tom Percity. On va écouter Self Aware. Je prépare également que le Dio Capéo à venir. Et puis 17h15, le rendez-vous de l'info d'ici avec Adrien Vivenne. Bon début de week-end avec votre radio préférée. A tout de suite.
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0: demoiselle avec un artiste qui sera de passage chez nous en Charente-Maritime. Rendez-vous les 19 et 20 juin prochains au Free Music de Montendre. Qu'est-ce qu'il me restera ? Claudio Capeo à l'instant avec Qu'est-ce qu'il me restera ? Dans un quart d'heure, on va écouter Temper City. Et tout de suite, c'est l'heure de retrouver l'info d'ici. C'est l'essentiel avec Adrien Vivenne.
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0: Bonsoir Adrien.
2: Bonsoir Pierre, bonsoir à tous. Un nouvel arrêté préfectoral de restriction des usages de l'eau dans le département, elle concerne le remplissage des mares de tonnes de chasse. Il est interdit de remplir et remettre à niveau sur les bassins suivants. Le Curé et la Sèvre Niortaise, le marais de Rochefort Nord et le marais de Rochefort Sud. Et enfin le bassin de la Boutonne et ses affluents. L'interdiction commence ce lundi 1er juin. À 8h. Tous les ans, les collégiens et lycéens de France peuvent participer au concours national de la résistance et de la déportation, une initiative lancée il y a plus de 60 ans par l'éducation nationale qui vise à entretenir la mémoire de la Seconde Guerre mondiale. Un projet que le collège Agrippa d'Aubigné-Hassainte a fait tout au long de l'année, ce qui lui a valu la venue du recteur de l'Académie, Frédéric Périssa. On y reviendra dans le journal de 18h15 avec un reportage de Jules Vandenberg. Sur l'île Madame, la Libre Pensée 17 rend hommage aux déportés de la Commune de Paris de 1870 ce samedi. L'association organise un pique-nique pour célébrer la mémoire des 6000 hommes et femmes prisonniers en Charente-Maritime en raison de leur participation à la Commune, un mouvement de révolte du peuple de Paris écrasé dans le sang par l'armée. 20 000 communards meurent dans les combats et 40 000 sont déportés. Ils transitent dans les forts et prisons de Charente-Maritime pour ensuite être déportés en Nouvelle-Calédonie ou en Algérie. 1250 communards sont emprisonnés au Fort Madame dans l'attente de leur jugement. Et pour Claude Briardeau, président de la Libre Pensée de Charente-Maritime, les valeurs défendues par les communards en 1870 sont toujours d'actualité plus d'un siècle et demi plus tard.
3: Par exemple, la séparation des églises et de l'État instaure par exemple l'école publique laïque et obligatoire et toute une série d'autres mesures dont par exemple, au terme de la démocratie, la révocabilité des élus. Ça nous paraît être effectivement d'actualité et que nous commémorons ces communards de façon à ce que la nouvelle génération puisse hériter de ce savoir et de cette histoire.
2: Rendez-vous donc ce dimanche à 11h sur le parking de la Passe aux Bœufs à Port-des-Barques. À Saint-Jean d'Angély, l'EHPAD Val-de-Boutonne organise une vente de tableaux solidaires ce samedi. Elle se déroule dans les jardins de la maison de retraite. 150 tableaux réalisés par Madame Rulland, c'est l'une des résidentes. Ces tableaux sont mis en vente à prix libre et l'objectif est de récolter des fonds pour les résidents, pour financer leur activité et les animations au sein de l'EHPAD de Val-de-Boutonne. Rendez-vous ce samedi à Saint-Jean d'Angély, à l'EHPAD de Val-de-Boutonne. Ça se déroule de 10h à 18h pour la vente de tableaux solidaires. Vulgariser les connaissances sur les risques des pesticides, c'est l'objectif de la journée grand public du congrès annuel du groupe français de recherche sur les pesticides. Pendant 3 jours, des chercheurs, enseignants, ingénieurs, techniciens ou autres institutions se sont rencontrés à La Rochelle pour faire un état des lieux de la connaissance sur les contaminations aux pesticides en France. Et ce samedi, le congrès s'ouvre au grand public. Vous entendrez Jérôme Moreau, chercheur à l'université de La Rochelle et co-responsable de l'organisation du colloque, pour revenir sur la programmation de ce samedi.
0: Merci Adrien. On passe tout de suite à la météo marine.
2: Et pas d'avis de vent fort en cours ni prévu. Donc les prévisions pour cette nuit, un vent d'ouest à sud-ouest 3 à 4, Beaufort, mais localement variable 1 à 3 vers la pointe de l'Aiguillon. Une mer peu agitée avec une houle d'ouest à nord-ouest 0,50 m à 1 m, un temps voilé et une bonne visibilité. Les prévisions pour la journée de demain, un vent d'ouest à sud-ouest 3 à 4, Beaufort, avec une mer peu agitée, devenant localement agitée vers le large l'après-midi. Une houle d'ouest à nord-ouest. Ouest 0,50 m à 1 m, un temps nuageux et une bonne visibilité. À Marignières-Brouage, la marée est basse à 11h04, haute à 17h20, coefficient de marée 72 et 73.
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2: Retour de l'information locale et départementale à 18h15 avec votre journal. En attendant, c'est la grande débauche avec Pierre.
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0: Et en effet, mon cher Adrien, on démarre le week-end en Charente-Maritime avec votre grande débauche et à suivre vos idées de sortie pour demain samedi avec Cyril. Et côté musique, Shania Twain après Temper City. Tout de suite, voici le titre Self-Aware.

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1: Demoiselle avec une nouveauté là pour partir en week-end, le nouveau Josh Jonathan, c'était Allô.
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1: Et merci de terminer la semaine avec nous. J'espère que cette semaine s'est bien passée. Si vous êtes en train de nous écouter dans les voitures, eh bien sachez qu'il n'y a pas de gros ralentissements à l'heure où l'on se parle en Charente-Maritime. Côté musique, on va écouter dans les 10 prochaines minutes White Town en souvenir des années 90. Je cale aussi Zao et MC Solar, mais pour le moment, eh bien place comme chaque soir à votre agenda loisir aux côtés de Cyril.
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3: Bonsoir à tous. Pour demain, samedi 30 mai, avec la fête MHB à Marennières-Brouage, une grande fête populaire conviviale et entièrement gratuite. Dès 11h, rendez-vous au Jardin Public et au Théâtre de Verdure avec les associations locales de Marennes. Toute la journée, profitez de food trucks et le soir, place au Brown Ball pour un concert bal gratuit. Rendez-vous demain, donc, du côté de Marennes. Au Lézard, 3e édition à Deluz-de-Léron. À partir de 18h, c'est au Chenal de la Baudissière. Préparez-vous une soirée surprenante et pleine de bonne humeur. Au Lézard, c'est le rendez-vous incontournable des arts de la rue et des arts visuels à partager en famille, spectacle et restauration. Rendez-vous demain soir 18h-23h au Chenal de la Baudissière à Deluz-d'Oléron. En Pays Royennais, vous ne manquerez pas le Salon Habitat et Jardin, c'est au Palais de Royan tout ce week-end, c'est la 9e édition. Le festival Les Sables et Électroniques se poursuit également sur la plage d'Evergne à Méchet-sur-Gironde. Concerts, ateliers artistiques et performances à retrouver donc jusqu'à dimanche, plage d'Evergne à Méchet-sur-Gironde. Spectacle annuel de l'atelier théâtre du foyer rural d'Étaule, c'est à 20h demain soir, rendez-vous à la salle municipale. Un moment convivial sous forme de soirée café-théâtre au menu théâtre, chant et sketch. À Rochefort, les demoiselles ont 60 ans, ça se fête. Rendez-vous demain pour une journée festive sur la place Colbert, ça débute à 11h. Intervention des élèves de l'école de danse, également de Rochefort, DJ set à 18h et à 20h30, concert du trio féminin Haussez-nous, un live explosif, une énergie débordante qui touche les cœurs et qui fait danser les corps. Demain soir, c'est à Rochefort dans le cadre de ce rendez-vous, les demoiselles ont 60 ans. Rendez-vous place Colbert, toutes les infos sur ville-rochefort.fr. Et puis l'association Laurentiel qui organise la 4e édition de son festival de marionnettes et de contes à Rochefort, dont le thème est cette année le merveilleux en partenariat avec le Clos Estoclos à Rochefort. On termine avec l'association Faites du Bruit à Chagny qui vous invite demain de 15h à 23h à un festival de musique au bord de la Charente sur le terrain communal Soul Funk Blues avec 4 groupes, restauration sur place, événement gratuit. Et puis le festival Agrofest, c'est demain toute l'après-midi de 14h jusqu'à minuit au lycée Georges Desclos d'Assinthe, une journée festive pour valoriser l'agriculture, l'environnement et les savoir-faire du territoire. Voilà pour quelques rendez-vous, très belle soirée et très bon week-end.

0: White Town sur Demoiselle, c'était le titre Your Woman pour nous emmener au casino.
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0: Allez, dans 20 minutes, comme tous les vendredis, c'est Studio Sport avec Patrick Adrien-Sans. C'est ce soir encore un gros programme. On va recevoir dans les studios le SA Rugby de Rochefort pour parler des jeunes qui ont performé.
3: Que ce soit clair, oui, un peu
0: comme... On va parler également tir à l'arc, rugby avec le stade Rochelet ou encore athlétisme. Il y a encore un beau programme, donc rendez-vous tout à l'heure à 18h. Côté musique, Stromae avant 18h justement. Et puis je prépare Lewis Capaldi avec son dernier titre Almost. On marque une petite pause et on revient juste après ça dans la grande débauche. Bon début de week-end en Charente-Maritime.
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0: Stromae sur Demoiselle à l'instant, c'était le titre Que ce soit clair. Demain, samedi, rendez-vous du côté de Chagny pour un festival de musique exceptionnel en bord de Charente.
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0: L'association Fête du Bruit vous invite demain de 15h à 23h. Ça va se passer sur le communal au bord de la Charente avec au programme de la folk, de la soul, de la funk, du blues ou encore du rock'n'roll. Et donc 4 groupes qui vont enflammer la scène toute l'après-midi et la soirée. L'entrée, elle est gratuite. C'est donc demain du côté de Chagny.

0: Ce dernier devrait se tenir en présence uniquement de leur famille et de leurs amis proches. Une nouvelle étape pour le couple qui s'est fiancé le mois dernier, après seulement 8 mois de relation.
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0: Aimé Simon sur Demoiselle, c'était le titre Shining Light. Bonne soirée. Et dans un instant, studio sport avec Patrick Adriensens. Patrick qui va vous accompagner jusqu'à 19h10. Bon début de week-end, Demoiselle, 18h.
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0: Et avant de retrouver Patrick, place à l'info nationale et internationale aux côtés d'Arthur Leroux.
2: Bonsoir à tous. Donald Trump a indiqué sur son réseau social qu'il allait prendre une décision finale concernant un possible accord avec l'Iran lors d'une réunion à la Maison Blanche. Et puis Météo France a indiqué que plus de la moitié du territoire français avait battu au moins un record mensuel. Entre le 23 et le 27 mai, 109 records de température minimale et 266 records de maximale ont été enregistrés. Suite à la chaleur, justement, certains parents gardent leurs enfants à la maison. Dans des écoles mal adaptées aux canicules, les températures deviennent très difficiles, poussant ainsi les familles à privilégier le confort et la sécurité. Et après plusieurs noyades, les communes du littoral girondin demandent plus de moyens pour surveiller les plages. Et les élus alertent sur des effectifs insuffisants alors que plus de 130 000 personnes ont afflué pendant le week-end de la Pentecôte. 4 décès ont également été recensés. En République démocratique du Congo, un premier patient atteint d'Ebola a été déclaré guéri depuis le début de l'épidémie. L'Organisation mondiale de la santé compte déjà 17 décès confirmés et plus de 125 cas au total. Et on poursuit avec l'affaire Patrick Bruel. Visé par plusieurs plaintes pour viol et agression sexuelle, le chanteur se retire des prochains Enfoirés en 2027. Il dit vouloir éviter tout embarras et espère revenir après la décision de la justice. Charles Aloncle, quant à lui, a été mis hors de cause par le déontologue de l'Assemblée. Soupçonné d'employer sa compagne, il a prouvé qu'ils ne sont ni mariés, ni paxés, ni même en concubinage. Et on enchaîne avec Rappel Conso qui alerte au rappel d'un lot de taboulé au poulet et à la ciboulette de la marque Pierre Martinet vendu chez Leclerc en région Provence-Alpes-Côte d'Azur. Le produit commercialisé fin mai était en réalité périmé depuis 4 mois et présente un risque de toxi-infection alimentaire. Et on termine avec Roland Garros. Novak Djokovic mène en ce moment 2-7 à 0 face à Joao Fonseca. Et chez les féminines, pas de soucis pour Świątek et Andreeva qui se sont qualifiées facilement.
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0: Soyez les bienvenus si vous nous rejoignez ici sur Demoiselle et comme tous les vendredis, c'est votre dose de sport.
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0: Bonsoir Patrick.
2: Bonsoir Pierre, bonsoir à toutes et à tous. C'est encore, comme vous l'avez annoncé tout à l'heure, une émission bien chargé. On parlera rugby tout à l'heure avec ce bel exploit des jeunes rugbymen U19 de Rochefort qui sont devenus champions régionaux la semaine dernière. On parlera athlétisme et triathlon avec Arnaud Bébien, tir à l'arc également, rugby bien sûr avec ce déplacement du Stade Rochelet à Montauban donc ce week-end pour l'avant-dernière journée de Top 14. Les Rochelais vont-ils arriver à se qualifier dans le Top 6? Et puis il y aura un coup de gueule aussi, il y aura un petit coup de gueule de quelqu'un, c'est une surprise, qui connaît très bien ce que sont tous les sports endurance, d'ultra-fond, par rapport un petit peu à ce qui s'est passé, surtout ce qui a été dit le week-end dernier sur les épreuves de longue distance par grande chaleur.
0: Voilà. Alors juste avant Patrick,
2: oui.
0: vous me connaissez,
2: oh oui.
0: Je suis mesquin,
2: oh là là.
0: Et j'ai une petite surprise pour vous.
2: Oh là, je crains le pire.
3: Et gros, je suis derrière. Oh, qu'est-ce qui s'est passé là? On a Abraham Essen qui est accroché à ce plou là pour sécuriser la route. Ils ont bien bougé ces plots. Qu'est-ce qui s'est passé à l'arrière de ce peloton?
0: Alors, justement, qu'est-ce qui s'est passé, Patrick?
2: J'ai fait un soleil, tout simplement. Comme voilà. Ça arrive quand on est des fois sur un vélo.
0: Et le bras en plâtre.
2: Et le bras bien abîmé, effectivement.
0: Voilà, c'était mon petit clin d'œil, Patrick. On rigole d'une situation.
2: Non, mais on dit toujours dans les situations, même des fois assez dramatiques, il y a toujours un côté comique. C'est vrai, c'est souvent le cas.
0: Vous m'en voulez pas?
2: Pas du tout.
0: Bon, super.
2: Allez, on va faire vite parce que Laurent Michaud, bientôt, il n'aura plus que 3 minutes pour parler du côté de Sainte. Bonsoir, Laurent.
4: Bonsoir, Patrick. Bonsoir à tous.
2: Laurent, je vous interdis de vous moquer. Hein. Vous n'avez pas le droit.
4: Non, puis j'ai plus le temps, en fait.
2: Voilà. Alors, on y va. On commence avec de très bonnes nouvelles du côté de Sainte. On a des champions de France.
4: Et oui, c'est un sport qu'on n'aurait peut-être pas forcément deviné. C'est en gymnastique. C'était le week-end dernier à Belfort, en Franche-Comté. Le trophée fédéral, l'équivalent du championnat de France. Et on a notre jeune équipe masculine de gymnastique artistique des 10-15 ans. Ils étaient 5 et ils sont devenus donc champions de France fédéral 1. Donc champion de France, voilà, c'est un sacré beau titre pour le club de Sainte Gymnastique.
2: Et oui, parce que on a souvent parlé de clubs qui ont des difficultés, mais là, bravo. En plus, c'est la relève, hein, c'est la relève qui arrive derrière un beau titre de champion de France. Ça fait toujours plaisir. Et puis il y a pas que ça.
4: Non. Alors en match qui se dispute encore, parce qu'il y en a de moins en moins, à part des finales pour les jeunes, je vais y venir. On parle de tennis de table, le ping. En pré-national, on en a déjà parlé, c'est l'avant-dernière journée samedi à domicile pour l'équipe 1 de l'USS Tennis de Table, samedi 30 à la salle Édouard Matarasso à 16h. Les Saintes, donc, pour cette avant-dernière journée, reçoivent la réserve du stade Montois. S'ils parvenaient à s'imposer, ce serait pas encore fait, mais ce serait un très grand pas vers une montée en National 3. Et puis, comme on le disait en off, ce serait bien d'avoir un autre sport au niveau national à Saintes.
2: Oui, parce que ça ferait Sainte, effectivement, en tennis de table. On n'oublie pas nos handballeurs. Puis, on n'oublie pas, effectivement, l'US Sainte Rugby, qui s'est brillamment maintenu en Fédéral 3, après une belle bagarre avec les autres équipes maritimes. Voilà.
4: Tout à fait, le premier niveau national pour le rugby. Mais voilà, ce serait bien pour le ping, ils y sont presque.
2: Il reste deux journées, il leur faut une victoire. Voilà, c'est ça le résultat.
4: Oui, peut-être deux, mais en tout cas une déjà, ce serait pratiquement fait.
2: Puis encore d'autres événements importants, je sais Laurent, que vous êtes pressé de nous évoquer.
4: Ce sont des finales de championnat, de play-off, notamment pour les équipes de jeunes, à commencer par le basket pour les jeunes U13. Samedi après-midi à Villeneuve-les-Salines, les jeunes U13 affronteront Tadon, qui jouera un peu plus à domicile quand même, vu que c'est à Villeneuve-les-Salines.
2: Oui, effectivement.
4: Mais bon,
2: oui.
4: Il ne devait pas y avoir de salle entre les deux. Et puis les U15, eux, à 16h15, à Tonnet-Charente, affronteront Saint-Jean. Donc ces deux équipes visent le titre de champion dans leur dans leur championnat respectif, sachant qu'il y a une quinzaine de jours, ce sont les U18 qui étaient champions interdépartementaux, donc l'exemple à suivre pour les plus jeunes, et puis ça serait voilà, ça ferait une bien belle saison pour les jeunes basketteurs.
2: Donc là, on rappelle, finale de play-off, donc finale interdépartementale également ?
4: Non, ça c'est le championnat départemental.
2: Championnat départemental pour les jeunes, voilà.
4: Tout à fait. Et puis en finale, on a déjà parlé plusieurs fois, ce sont les jeunes footballeuses, les U15 féminines, qui donc sont en finale ce week-end de la Coupe Nouvelle-Aquitaine. Ça se passera à Niort samedi après-midi à 17h30. Les Synthèses affronteront l'équipe de Pau FC, donc un gros morceau qui a battu les Girondines de Bordeaux en demi-finale. Mais nous, les filles, avaient battu en demi-finale 7-1 le Pierre-Médoc. Alors pourquoi pas faire un exploit, ça ressemblerait quand même à un exploit, et puis remporter cette Coupe Nouvelle-Aquitaine qui, pour moi, voilà, ce serait peut-être le plus beau résultat des équipes de jeunes cette saison à Sainte.
2: Oui, puis on rappelle, hein, depuis que nous ne sommes plus région Poitou-Charentes, mais région Nouvelle-Aquitaine, ça commence à faire quelques années. Mais c'est vrai que c'est les championnats régionaux se sont particulièrement, et les coupes aussi, se sont donc particulièrement développés. Il faut rappeler que la région Nouvelle-Aquitaine, géographiquement parlant, est la plus grande région de France.
4: C'est ça.
2: Et donc, quand on arrive en fin de compétition, là, aux alentours du mois de mai ou du mois de juin, on se retrouve effectivement, si on est toujours en course, à affronter des équipes relativement lointaines et de haut niveau.
4: Oui, c'est ça. Cette nouvelle grande région, c'est sûr, a été compliquée quand même pour nos sports maritimes, puisque voilà, on affronte le département de la Gironde, par exemple, pour ne parler que ce soit en foot, en rugby, en basket, tout ça, c'est compliqué, hein, parce que elles sont souvent dans les premières places, quoi.
2: Ok, Laurent, je pense qu'on a fait... Ah si, on en reparlera avec Arnaud Bébien tout à l'heure. Il y a également le triathlon de Sainte ce dimanche. Hein.
4: Ouais, tout le week-end. Vous pouvez voir le programme sur leur site officiel et sur leur réseau. C'est la 38e édition. Alors, comme vous dites, non, vous ne l'avez pas dit, mais c'est Pierre. Ça devrait se calmer un peu la température à partir de ce week-end.
2: Oui.
4: Et tant mieux, parce que sinon, ça allait être compliqué.
2: On en reparlera effectivement avec Stéphane Garcia tout à l'heure, effectivement.
4: D'accord.
2: C'est vrai que les épreuves de grand fond ont posé des problèmes ce week-end, mais ce n'est pas forcément des problèmes d'organisation. C'est là-dessus qu'on reviendra. Voilà, on ne vous en dit pas plus pour l'instant.
4: Marche.
2: Merci beaucoup, Laurent. Et puis,
4: Merci
2: on se retrouve vendredi prochain.
4: Bien sûr. Bon week-end.
2: Allez, bon week-end. 18h11 sur l'antenne de Demoiselle. Dans quelques instants, vous retrouverez Adrien Vivenne pour le journal et nous on se retrouve pour la suite de Studio Sport à partir de 18h30. À tout à l'heure.
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5: À Saintes, le recteur Frédéric Périssa est venu découvrir le travail des troisièmes du collège d'Agrippa d'Aubigné pour le concours national de la résistance. Reportage sur l'île Madame, la Libre Pensée 17 rend hommage aux déportés de la commune de 1870. Le fort de l'île a été une prison pour plus d'un millier de communards. Et enfin à La Rochelle, après un congrès national du groupe français de recherche sur les pesticides pendant 3 jours, des chercheurs s'ouvrent au grand public et dévoilent l'état de la science sur l'évolution du savoir sur l'effet des pesticides sur l'environnement. Et enfin, la météo, un ciel voilé et des températures en légère baisse pour demain. Un nouvel arrêté préfectoral de restriction des usages de l'eau dans le département. Elle concerne le remplissage des mares de tonnes de chasse. Il est interdit de remplir et de remettre à niveau les bassins, les mares sur les bassins suivants. Là, ça concerne le Curé et la Sèvre niortaise, le marais de Rochefort Nord, le marais de Rochefort Sud et enfin le bassin de la Boutonne et ses affluents. L'interdiction commence à partir de ce lundi 1er juin, 8h. Tous les ans, les collégiens et lycéens de France peuvent participer au concours national de la résistance et de la déportation. C'est une initiative lancée il y a plus de 60 ans par l'Éducation nationale qui vise à entretenir la mémoire de la Seconde Guerre mondiale. C'est un projet que le collège Agrippa d'Aubigné à Saintes a effectué tout au long de l'année. Les troisièmes ont travaillé sur le concours national de la résistance, ce qui a valu la venue du recteur de l'académie. Reportage de Jules Vandenberg.
6: Ce jeudi matin, une partie des élèves de troisième du collège Agrippa d'Aubigné sont réunis au CDI. Dans la salle, les sourires sont présents. Après plusieurs mois de travail, les élèves vont présenter à Frédéric Périssa, recteur à l'académie, leurs travaux réalisés dans le cadre du concours national de la résistance et de la déportation. L'exercice pouvait se faire de manière individuelle, en rendant une copie sur le thème de l'univers concentrationnaire nazi avec les dernières heures de la Shoah. Abdoul, élève de 3e A, a participé à ce concours qui est selon lui essentiel.
7: Sur les réseaux, il y a des gens qui diffusent sur des trucs qui déforment un peu l'information, mais à travers les professeurs et le projet CNRD, ça permet de connaître ce que les déportés ont vécu exactement.
6: Mais le collège a également décidé de faire de cette épreuve une aventure collective. Les 3e E ont réalisé, à l'aide de plusieurs professeurs, un projet original. Théo, élève en 3e E.
8: Nous avons réalisé ce projet qui est une BD sur le devoir de mémoire, parlant particulièrement de Marie-Claude Vaillant-Couturier, en 3 grandes étapes. Une première étape de recherche, une deuxième étape de scénario et une 3e étape de réalisation de la BD.
6: Différentes contributions donc, qui ont pu être enrichies par le témoignage de Christine Cavaillès, petite fille de déportée.
9: Madame Boulay-Doussin m'a appelée, comme tous les ans, pour que j'aille faire effectivement des conférences, que je vienne ici faire des conférences pour les troisièmes. Ce que j'ai fait avec grand plaisir, j'amène des objets d'époque, et puis après un exposé d'1 heure, 1 heure et quart, les questions sont posées et j'y réponds.
6: Pour Marie-Laure Boulay-Doussin, professeur d'histoire géo, le concours est primordial car il permet, au-delà du devoir de mémoire, de se forger un esprit critique.
10: Souvent, on fait des parallèles avec ce qui se passe en Ukraine. Nous, ça nous rappelle les périodes de l'histoire. Donc voilà, on fait ce qui se passe en Ukraine. Il faut faire attention quand il peut avoir des dérives. Et tout de suite, moi, j'insiste beaucoup sur le côté démocratie. Je leur rappelle chaque fois les 4 critères de la démocratie en leur disant, vous voyez, si un de ces 4 critères est atteint, ça doit vous interpeller et commencer à vous dire en tant que citoyen, il y a un problème. Il faut peut-être qu'on dise, attention, il y a un problème. voilà, c'est leur faire réveiller un petit peu, enfin qu'ils aient un esprit critique et une conscience à réfléchir par eux-mêmes.
6: Un constat que partage également Frédéric Périssa, recteur à l'Académie.
11: Il y a toujours des parallèles à faire entre les problèmes de démocratie, de liberté d'expression, d'antisémitisme, de harcèlement, de racisme. Toutes ces choses-là, elles sont très contemporaines et c'est important de s'appuyer sur l'histoire de ce qu'a vécu nos concitoyens pour que les jeunes comprennent bien tous les enjeux qu'il y a autour de ces valeurs de la République.
6: L'édition 2026-2027 du concours national de la résistance et de la déportation portera quant à elle sur les étrangers de la résistance entre 1940 et 1945.
5: Un reportage de Jules Vandenberg au collège d'Agrippa d'Aubigné à Saintes. Et sur l'île Madame, la Libre Pensée rend hommage ce samedi aux déportés de la Commune de Paris de 1870. L'association organise un pique-nique pour célébrer la mémoire des 6000 hommes et femmes emprisonnés en Charente-Maritime en raison de leur participation à la Commune. 1250 communards ont été emprisonnés au Fort Madame dans l'attente de leur jugement. La Commune, c'est un mouvement de révolte du peuple de Paris écrasé dans le sang par l'armée. 20 000 communards meurent dans les combats et 40 000 sont déportés. Ils transitent dans les forts et prisons de Charente-Maritime pour ensuite être déportés en Nouvelle-Calédonie ou en Algérie. Et pour Claude Briardot, le président de la Libre Pensée de Charente-Maritime, les valeurs défendues par les communards sont toujours d'actualité, plus d'un siècle et demi plus tard.
12: Pour un scientifique, c'est...
13: Par exemple, la séparation des églises et de l'État instaure par exemple l'école publique laïque et obligatoire, et toute une série d'autres mesures, dont, par exemple, au terme de la démocratie, la révocabilité des élus. Ça nous paraît être effectivement d'actualité, et que nous commémorons ces communards, de façon à ce que la nouvelle génération puisse hériter de ce savoir et de cette histoire.
5: Rendez-vous ce dimanche à 11h sur le parking de la Passe aux Bœufs, en face de l'île Madame à Port-des-Barques. À Saint-Jean-d'Angély, l'EHPAD Val-de-Boutonne organise une vente de tableaux solidaires ce samedi. Et ce n'est pas n'importe quel tableau, c'est des tableaux réalisés par Madame Ruland. C'est l'une des résidentes de l'EHPAD qui sont mis en vente à prix libre. Ça se déroule dans les jardins de la maison de retraite. L'objectif est de récolter des fonds pour les résidents afin de financer leurs activités et les animations au sein de l'EHPAD de Val-de-Boutonne. Rendez-vous donc ce samedi à Saint-Jean-d'Angély à l'EHPAD de Val-de-Boutonne. Ça se passe de 10h à 18h. Vulgariser les connaissances sur les risques des pesticides pour l'homme, c'est l'objectif de la journée grand public du congrès annuel du groupe français de recherche sur les pesticides. Ça s'est déroulé pendant 3 jours. Des chercheurs, enseignants, ingénieurs, techniciens et institutions se sont rencontrés pour faire un état des lieux de la connaissance sur les contaminations aux pesticides en France. Et ce samedi, le congrès s'ouvre au grand public. Jérôme Moreau, chercheur à l'Université de La Rochelle et co-responsable de l'organisation du congrès.
12: Pour un scientifique, c'est fondamental. Il faut qu'on sorte de nos laboratoires, qu'on vulgarise un petit peu, qu'on simplifie notre message pour le mettre à portée de tout citoyen. Donc cette journée grand public se veut, l'objectif c'est de répondre à ça, à diffuser de la formation, encore une fois, éprouvée scientifiquement, et vous voyez, j'y tiens. Et donc on aura deux grands temps forts, on aura des stands, où des chercheurs mais aussi des associations du territoire viendront présenter un petit peu ce qu'ils font sur les pesticides. Et puis on aura un deuxième temps fort qui sera des conférences, donc cette fois-ci des conférences grand public, hein, qui seront toujours basées sur de la science mais largement vulgarisée, avec une table ronde à la fin pour permettre aux gens de poser leurs questions, de discuter sur cette problématique des pesticides. Et donc on a invité 3 chercheurs qui recouvrent encore une fois les 3 problématiques des pesticides: santé de l'environnement, santé humaine et puis solutions et agronomie.
5: Ça se déroule au musée maritime de La Rochelle et au Common Lab, toujours à La Rochelle, à partir de 13h ce samedi. Et à Dolus d'Oléron, la 3e édition du festival au Lézard, au chenal de la Baudissière. C'est une soirée dédiée aux arts de la rue et arts visuels, au programme Revisite des fourberies de Scapin, conférence théâtralisée de la compagnie Coyote Minute et déambulation finale de la compagnie Remue-Ménage à 22h. Les cabanes d'artistes du chenal seront également ouvertes pour l'occasion avec une restauration sur place qui est prévue. Rendez-vous ce samedi à partir de 18h30 au chenal de la Baudissière à d'Oléron pour la troisième édition du festival au Lézard. On passe maintenant aux nouvelles du ciel.
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5: Alors Pierre, ça se refroidit un peu demain.
15: Oui, vu les températures qu'on a eues ces derniers jours, oui, ça va se refroidir. On a toujours en tous les cas cette vigilance orange canicule activée, mais on va vers du mieux avec en effet des températures qui vont baisser. Pour demain, un ciel voilé en matinée avant le retour de belles éclaircies l'après-midi. Du côté des températures, eh bien on relèvera demain matin entre 18 et 20 degrés et l'après-midi, eh bien vous aurez pas plus de 25 à Ronces-les-Bains, 26 au château d'Oléron, 28 à Saint-Agnan, 29 pour Sainte, jusqu'à 31 attendu pour Saint-Jean-d'Angély. Et dimanche, toujours du soleil et un mercure qui ne dépassera pas les 28 degrés.
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5: Merci d'avoir suivi cette édition et bonne soirée sur Demoiselle avec le retour du sport de Patrick Adriensens. 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
15: 18h32 sur Demoiselle, on est parti pour la deuxième mi-temps de Studio Sport.
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15: Et donc on est de retour mon cher Patrick.
29: On est de retour, vous m'en avez pas préparé une autre petite blague?
15: Non, je me suis arrêté à la première, ça, on s'arrête là.
29: Les plaisanteries les plus courtes sont les meilleures.
15: Exactement, monsieur.
29: Voilà. On commence donc alors au programme de cette deuxième partie de l'émission, donc du rugby avec dans quelques instants, on va reparler donc de cette magnifique victoire des jeunes U19 du SA Rugby qui se sont imposés en finale régionale Nouvelle-Aquitaine la semaine dernière avec Arnaud Bébien. On parlera donc entre autres du triathlon de Sainte. Nous parlerons tir à l'arc aussi avec une très belle manifestation organisée par les archers de Rochefort qui va se dérouler le mois prochain. Et puis on reviendra naturellement avec l'ami Jean-Michel Blaiseau en fin d'émission sur la reprise du top 14 et le déplacement avec victoire impérative des Rochelais à Montauban. Et puis le petit coup de gueule également de notre ami Stéphane Garcia concernant les épreuves de longue endurance par rapport à ce qui s'est passé sur plusieurs épreuves la semaine dernière en France où malheureusement on est même allé jusqu'à des décès hein, de concurrents. Voilà donc le programme avec un petit peu d'agenda qui diminue, c'est normal, c'est la fin de saison. Et justement, puisque c'est la fin de saison, eh bien, nous accueillons dans les studios ce soir Jonathan Moreau et David Arnaudin, les deux entraîneurs de cette belle équipe U19 Rochefortaise. Messieurs, bonsoir.
30: Bonsoir.
29: Bonsoir. Alors avec une magnifique victoire la semaine dernière, donc c'était la finale régionale Nouvelle-Aquitaine. Alors si j'ai bien compris, Régional 1B, on va vous expliquer un petit peu à quoi ça correspond. Et donc des jeunes Rochefortais qui sont devenus champions régionales. Et je crois que ça n'était plus arrivé à Rochefort depuis des années. Je crois même que l'un de vous deux m'avait dit dans la semaine, je suis au club depuis je ne sais pas combien d'années, je n'ai pas souvenir d'avoir vu ça à Rochefort. Hein.
30: Oui, c'est toi qui es là depuis plus longtemps que moi. Oui, en effet, ouais, je suis au club depuis 1986 et j'ai jamais, à mon bon souvenir, vu une équipe junior s'imposer en finale de quelconque championnat.
29: Alors, pour expliquer un petit peu, c'est quoi la régionale R1B?
30: En début de saison, chaque équipe est classée suivant son niveau. Donc nous, on était en R1, régionale 1. Et après, en fin de championnat, les deux premiers vont faire des finales
5: en R1A et nous on a été classé 3e, donc on s'est retrouvé avec tous les 3e et 4e de Régional 1 de la Nouvelle-Aquitaine.
29: Et donc c'est d'où donc le petit là, B, voilà. R1B.
5: R1B, voilà. C'est les 3e et les 4e.
29: Alors, il y a eu les phases finales commençaient à quel niveau? C'était quart de finale?
5: 16e
29: de finale. Pour aboutir donc à cette... Non,
5: 8e.
29: 8e.
5: 8e, on a battu le BEC chez nous en 8e. Mmh. Après, en quart, on a été gagné à Saint-Thierry-le-Perche. Et après, sur terrain neutre, on a battu Chalosse-Mugron pour finir après contre Saint-Sevé en finale.
29: Alors, on vous avait annoncé que c'était une grosse équipe, cette formation de Saint-Sevé. Vous nous l'aviez dit quelques jours avant. Et effectivement, vous avez trouvé un rude adversaire. Vous avez trouvé, entre guillemets, à qui parler.
6: Oui, oui, tout à fait. On est tombé sur une très, très belle équipe de Saint-Sauvé qui était en place. Et du coup, on a su les manœuvrer. On a été mené très rapidement au score sur des erreurs de notre part. Pas à cause de l'adversaire, mais on a quand même trouvé le mental pour justement revenir dans les dernières minutes, avant le coup de sifflet final, pour accrocher le match nul, et puis aller jusque ces fameux tirs au but pour remporter après la victoire.
29: On va y revenir. Qu'est-ce que vous leur aviez dit dans la semaine, justement, à vos joueurs? Parce que pour tous, c'était la première fois qu'ils disputaient une finale à ce niveau-là. Ils sont très jeunes, faut trouver les mots, c'est pas non plus des joueurs qui ont une énorme expérience de ces grands rendez-vous.
5: Oui, mais après, bon, il y en a qui ont 19 ans, c'est plus des enfants. Et puis, c'était de prendre du plaisir et puis de craindre personne parce que je pense qu'on était meilleurs qu'eux et on l'a prouvé, on était meilleurs qu'eux. Voilà, il nous a manqué beaucoup de réussite, mais voilà, je pense qu'on gagne au tir au but, mais on devait largement gagner avant la fin du... Mais voilà, il fallait qu'ils aient confiance, on avait tout pour gagner.
29: Alors, j'imagine, faut pour nos auditeurs, hein, on explique, puisque moi tout à l'heure, là, en préparant l'émission avec vous, je me suis trompé. Donc, il y a le match en lui-même, il n'y a pas de prolongation à ce niveau-là. Donc, si les deux équipes sont à égalité, on regarde le niveau d'essais, nombre d'essais marqués. Et là, c'était encore égalité.
6: Exactement.
29: Et donc, on va, comme au foot, on va au tir au but.
6: Tout à fait.
29: Et donc, là, vous êtes passé, j'imagine, un peu par toutes les émotions. Parce que déjà, dans le match, vous dites que vous étiez mené. Et vous revenez dans les dernières minutes, donc là déjà c'est un premier moment de forte excitation.
6: Oui, tout à fait. Après, le fait de revenir dans les dernières minutes, d'avoir ce fameux mental pour revenir, ça nous a donné une très très grosse confiance. Et je pense que sur la séance de tir au but, on est mentalement mieux qu'eux. D'ailleurs, quand je regarde les 5 qu'on a désignés pour tirer ces tirs au but, ils avaient le sourire, quoi. On sentait qu'il y avait bien sûr de l'enjeu, il y avait du stress, mais ils avaient la banane. Que quand on regardait justement les 5 de Saint-Sevé, ils étaient beaucoup plus stressés et je pense que c'est ce qui fait pencher un peu la balance en notre faveur, quoi.
29: C'est-à-dire que votre adversaire mène et se fait rattraper dans les dernières minutes, donc effectivement, comme on dit, la mouche change de coche.
6: Il y a toujours dans le rugby un aspect mental, et c'est vrai que quand tu mènes toute la partie et que tu te fais rattraper comme ça, mentalement, tu bascules de l'autre côté et c'est beaucoup plus compliqué après pour terminer le match, quoi.
29: Alors, entre la fin du match et les tirs au but, il s'écoule combien de temps? Vous avez le temps donc d'aller voir vos joueurs, de leur parler?
6: Non, c'est très rapide.
5: 5 minutes, c'est...
6: Voilà, déjà, le corps arbitral tout de suite nous dit que les remplaçants, eux, faut qu'ils restent dehors. Ils n'ont pas le droit de rentrer. On choisit tout de suite 5 tireurs, ouais, c'est ça, 5 buteurs. Et ils font un toast avec les capitaines pour savoir qui va commencer, en fait. Et puis après, ça s'enchaîne. Donc voilà, donc c'est 22 mètres en face des poteaux. Les 5 premiers tirent, en fait. Et puis, si tout le monde réussit, on continue après en mort subite. Mais là, ça n'a pas été le cas, du coup, parce que nous, du coup, on en met 4, si je dis pas de bêtises, et eux, ils en mettent que 2. Donc leur dernier tireur n'a pas eu le temps de tirer. Voilà.
29: Alors j'imagine, là c'est quoi? C'est la tension qui monte
6: c'est difficile de mettre des mots sur le sentiment qu'on a à ce moment-là, parce qu'on est, pris par l'enjeu. Émotionnellement c'est dur.
29: Et vous l'aviez même aussi bien en tant que joueur qu'entraîneur, vous aviez jamais vécu ça?
6: Alors moi je l'ai vécu en tant qu'arbitre.
29: En tant qu'arbitre,
6: ouais, en tant qu'arbitre, donc c'est différent. Mais en tant que joueur, non. Moi je l'ai jamais vécu. Je pense pas que David l'ait vécu aussi.
5: Bouclier, si, mais à plus bas niveau.
6: Là, il n'y avait pas au tir au but.
30: Ah non, pas,
29: ouais, voilà.
30: Pas
29: au tir au but. Si, oui. Si. Ah si, oui.
30: Si. Ah ben voilà. Donc lui, il était plus près que moi, du coup.
29: Alors, comment on réagit? Parce que des fois, on voit, bon, on fait le parallèle, effectivement, avec le foot, parce que c'est plus fréquent, effectivement, d'avoir les tirs au but dans un match de foot. Est-ce qu'il y a des moments où vous dites, je regarde pas? Je
30: regarde. Moi, sur les 4 tirs au but, je dois regarder un, je crois, le premier. Ouais. Et après, je suis dos à ce qui se passe et j'entends le public et je sais si ça passe ou ça passe pas, quoi. Parce que c'est vrai que c'est très stressant, quand même. Ouais.
29: Alors après, bah, y a l'explosion, j'imagine, le titre.
30: Oui, ben là, oui, ça fait. On prépare ça depuis tellement longtemps que là, c'est une récompense, quoi. C'est des enfants qu'on en emmène. Moi, certains, ils avaient 10 ans quand j'ai commencé à les entraîner. Mmh. Donc, c'est génial, quoi. C'est la récompense d'énormément d'années d'entraînement et de les voir là, et on va les voir bientôt. Bien plus haut.
29: Alors justement, parce que U19, vous nous disiez, hein, c'est dans ces catégories de jeunes, c'est 3 ans, hein, on est classé U19 pendant 3 ans, donc c'est des garçons qui se connaissent déjà, alors vraisemblablement, j'imagine pour beaucoup d'entre eux, dès l'école de rugby, mais c'est là, qui jouent en U19 ensemble depuis 3 ans, ça crée des liens, ça fait une équipe solide, et puis donc ben, certains vont quitter ces U19, mais alors maintenant, pour aller rejoindre les seniors.
30: Les seniors. Les seniors, donc je pense qu'on en verra en B et je pense qu'on en verra en A aussi, parce qu'il y a des très bons joueurs qui méritent d'aller voir là-haut ce qui se passe.
29: Alors, j'imagine, il y en a un qui doit être, je ne sais pas s'il nous écoute ce soir, mais il y en a un qui doit être sacrément content, c'est Franco Pagny, c'est le manager général, parce que lui, justement, quand il est arrivé au SAR Rugby, après une période assez compliquée, ben justement, un de ses buts, c'était aussi de miser sur la jeunesse. Et là, ben, il ne pouvait pas rêver mieux.
30: Oui, quand on est manager, quand on arrive dans un club pour reconstruire, comme tu viens de le dire... voir ces M19 remporter un titre dès la première année où il est là, ouais, pour lui ça doit être extraordinaire. Maintenant, il nous a suivi toute la saison, il nous a aidé toute la saison à préparer ça aussi, et il avait l'œil sur justement ceux qui vont monter en senior l'année prochaine, et puis il va les récupérer et puis il va les emmener, il va les faire progresser pour que ces gars puissent matcher en équipe première, quoi.
29: Et ce que j'avais remarqué quand je suis venu vous voir, de mémoire, je ne sais plus, c'était le jeudi ou le vendredi quand vous vous entraîniez.
30: Vendredi, je crois.
29: C'était le vendredi. Il était là. Il était là, Franco Pagny. Le club house était ouvert. Les jeunes arrivaient à l'entraînement. Je dirais des fois, peut-être dans d'autres clubs, il aurait pu ne pas être là. Mais il est venu quand même. Il est venu saluer ces petits jeunes, si on peut dire.
30: Ah oui, il fait même plus que saluer. Quand on a des demandes un peu spécifiques sur des entraînements un peu plus techniques. On lui demande, il vient à l'entraînement, il vient animer un peu les entraînements, il vient nous épauler, nous aussi, entraîneurs, on en a besoin, et c'est son rôle. Et moi, pour ma part, quand il est venu m'épauler avec les trois quarts, je suis très très content de ce qu'il m'a apporté.
29: Alors, magnifique saison finalement pour le SAR. C'est vous, les U19, vous, coach, et puis les joueurs, qui êtes venus clôturer cette bien belle saison, parce que si on retourne au mois de septembre ou au mois d'octobre, c'était plutôt tristouné. Et puis là, les deux équipes seniors qui disputent des phases finales, et puis vous qui ramenez un titre, on vous aurait dit ça à tous, le staff du SAR Rugby. Je pense que vous auriez signé tout de suite si on vous avait dit ça au mois d'octobre.
30: Oui, le club vit mieux en cette fin de saison que
29: l'année dernière.
30: Voilà, on est reparti dans le bon sens.
29: Donc maintenant, un peu de repos, et puis on va tous vous retrouver. Ça reprend quand l'entraînement? Là, on est pressé, dès le mois d'août.
30: Oui, voilà, on va rattaquer la préparation physique sur la dernière semaine, je pense, d'août. Mmh. Les gars vont avoir un programme pour l'intersaison avec le prépa, mais on va prendre un peu de repos, parce que c'est du repos mérité quand même.
29: Ouais. Ah, oui.
30: Et puis nous, on va recommencer à bosser de toute façon assez tôt, et puis après on va repartir parce que la saison prochaine, on a un titre à défendre.
29: Voilà. Et puis il ne faut pas oublier que... quel que soit le niveau, quand on remporte un titre, ça veut dire qu'on est allé jusqu'en finale, qu'on a joué le nombre de matchs maximum. Les petits copains, entre guillemets, les adversaires qui ont été éliminés, eux, ils ont une ou deux semaines de repos en plus. Et voilà, donc maintenant, il faut récupérer pour mieux se remettre au travail. Hein.
30: Voilà, tout à fait, tout à fait.
29: Bien, messieurs, merci beaucoup.
30: Merci à vous.
29: Jonathan et David. Vous pourrez féliciter de notre part donc tout ce groupe U19.
30: Ça sera fait, oui. Ils nous écoutent, là.
29: Ils nous écoutent, c'est super. Et puis, on vous retrouve dès le mois de septembre, alors.
30: Avec grand plaisir.
29: Merci beaucoup.
30: Merci beaucoup.
29: À très bientôt. Il est 18h44 sur l'antenne de Demoiselle. Sans transition, hein, on n'arrête pas de courir dans Studio Sport. Et on retrouve tout de suite au téléphone donc, notre ami Arnaud Bébien. Bonsoir Arnaud.
8: Bonsoir Patrick.
29: Alors Arnaud, on va commencer tout de suite à parler de l'actualité de ce week-end, avec donc ce triathlon de Saintes. Hein. La semaine dernière, c'était le marathon de Royan, là c'est le triathlon de Saintes, avec des participants qui vont avoir quand même un temps un peu plus clément. Hein.
8: Oui, c'est exactement ça. C'était la grande préoccupation de la semaine du côté de Saintes Triathlon, club organisateur du 38e triathlon de Saintes. Plus vieux triathlon de Charente-Maritime. C'était la chaleur parce qu'effectivement, on est sur des efforts qui peuvent être très pénalisés par les rayons du soleil, même si voilà, on sait que le triathlon, on commence dans l'eau, donc après on roule à vélo, donc on est quand même un peu moins sujet à une insolation ou à un coup de chaud quand il y a seulement la course à pied à effectuer. Voilà. Et en ce qui concerne donc ce triathlon de Saintes, il va avoir lieu samedi et dimanche. Samedi, voilà, auront lieu les épreuves réservées aux jeunes avant les courses les plus, on va dire, les plus relevées de dimanche. Place Bassompierre, voilà, ce sera le camp de base de ce triathlon de Saintes avec voilà la distance S dès 9h. Alors la distance S, voilà, c'est 750 mètres de natation, 22 km de vélo en ce qui concerne l'épreuve de Saintes, et puis un 5 km de course à pied. Natation évidemment. C'est un peu difficile d'échapper à la Charente quand on est à Saintes.
29: On a du mal à aller chercher la mer là-bas.
8: Donc une boucle dans la Charente avec une sortie de natation au pied de la passerelle qui relie les deux rives. Le parc à vélo, place Bassompierre, et puis après une boucle de 22 km dans la nature autour de Saintes. Ils vont jusqu'à Taillebourg et ils reviennent. Voilà. Et puis la course à pied, en direction de la Palue. Difficile de sortir des noms puisque le plateau est assez ouvert, soit chez les hommes et chez les femmes. Sachant que les meilleurs Charentais-Maritimes, ils seront pris avec le. Ce qui concerne La Rochelle Triathlon, ils seront à Metz, parce que c'est l'ouverture du championnat de France de Division 1, avec les équipes D1 de hommes et femmes
29: de La Rochelle.
8: Et puis les jeunes, ils se réservent, puisque le dimanche 7 juin auront lieu les championnats de France jeunes de triathlon dans les Vosges. Le triathlon de Saintes n'aura pas
29: Ils n'auront pas les plus grands noms, on va dire, de la région, effectivement. Un risque, on va dire, de très belles bagarres, aussi bien chez les filles que les garçons.
8: Oui, c'est ça. Et puis le triathlon M, qui lui, se disputera sur 1,3 km de natation, donc les deux boucles de vélo à effectuer, donc on passe à 45 de vélo, plus 11 km de course à pied. Là c'est pareil, on est sur des plateaux avec des plateaux hommes et femmes qui mettront à l'honneur les meilleurs Charentais-Maritimes, et puis Charentais, car il y a quelques Angoumoisins qui seront présents. Et cette année, l'an passé, il y a Léo Stark, donc le duathlète international de Saintes, il avait pris la deuxième place du triathlon M. Donc cette année, il ne le fera pas, puisque, de toute façon, le triathlon, c'est un duathlète, donc il n'est pas forcément nageur. Mais surtout, il a reçu la bonne nouvelle il y a quelques jours. Il a été sélectionné pour les championnats d'Europe qui auront lieu le 11 juillet en Espagne. Donc ça sera son deuxième championnat international de suite, puisqu'il l'an passé, il avait fait les mondiaux. Donc c'est une très très bonne nouvelle pour le duathlète Saintes. Voilà.
29: Eh bien, merci beaucoup. Donc Arnaud, à moins que vous ayez encore d'autres informations à nous communiquer.
8: peut effectivement dire que voilà, en ce qui concerne La Rochelle Duathlon, voilà, c'est le lancement de la saison sur les Triathlon Series, voilà, donc qui est le championnat de France des clubs. Et La Rochelle a ses deux équipes en D1, c'est-à-dire dans le top 16 de national du duathlon. Donc première manche demain à Metz, et puis après il y en aura deux autres le 14 juin à Albi, le 4 juillet à Vichy, et puis la grande finale le 3 octobre à Cabourg. Donc voilà, La Rochelle devra éviter les trois dernières places aussi bien chez les hommes et chez les femmes pour se maintenir en division 1. Bon, ça risque d'être compliqué sur la première manche, mais ensuite voilà, ils récupéreront pas mal de triathlètes étrangers pour figurer du mieux possible dans ce championnat qui est très relevé. Voilà Patrick pour le programme de ce week-end.
29: Eh bien merci beaucoup Arnaud, et puis on vous retrouve très bientôt pour la suite de l'actualité, donc dans le courant du mois de juin.
8: Tout à fait, merci à vous.
29: À très bientôt.
8: Belle fin d'émission, au revoir.
29: Il est 18h50 sur l'antenne de Demoiselles. On enchaîne, ça continue, avec une belle manifestation. Alors, c'est pas pour tout de suite, hein. C'est dans un mois. Ça va se dérouler à Rochefort du 26 au 28 juin. Il s'agira donc du tournoi national jeune de tir à l'arc. Et donc, c'est organisé par la première compagnie des archers rochefortais. Et pour nous en parler, donc, ce soir en direct dans les studios, Maxime Van Ecker. Maxime, bonsoir.
9: Bonsoir.
29: Alors, vous n'êtes pas venu tout seul, hein, vous êtes venu avec votre fille qui est pratiquante aussi.
9: Oui, qui est une habituée des tournois nationaux.
29: Alors, expliquez-nous un petit peu, Maxime, c'est pas la première fois que vous venez dans les studios pour nous parler de ce tournoi au mois de juin. Tournoi qui réunit donc beaucoup de jeunes pratiquants, puisqu'on va de 13 à 21 ans.
9: Oui, tout à fait.
29: Et c'est un tournoi national. Hein.
9: Oui. Donc, c'est la troisième manche des tournois nationaux jeunes. Donc, le club a récidivé pour la troisième fois. Donc, c'est la troisième fois que nous organisons cette belle manifestation, hein, qui rassemble vraiment le haut niveau des jeunes en provenance de toute la France, notamment de tous les pôles, hein, avec une spécificité cette année, c'est-à-dire que pour augmenter un petit peu le niveau, il y a des planchers qui ont été mis en place. Donc ça veut dire que jusque-là, le TNJ était relativement ouvert à tous les archers qui souhaitaient y participer. Là maintenant, il faut quand même un niveau minimal de qualification. Donc c'est un peu la nouveauté cette année pour redonner un peu du challenge de haut niveau.
29: Et comment on obtient justement, quand on est archer, comment on obtient sa qualification pour venir à Rochefort?
9: Ici, il suffit de faire ce score au cours de ce qu'on appelle les championnats dominicaux. Donc tous les concours qui se font partout dans la France servent de qualification à la fois pour les championnats de France ou pour ce type de manifestation.
29: Donc on marque des points un petit peu.
9: Donc voilà, il suffit de faire un tir compté. En l'occurrence, il faut faire 530 points pour se qualifier au TNJ. Et là, ici, voilà.
29: Alors, comment va se passer cette, ces journées? Ça se déroule sur deux jours, hein.
9: Oui, enfin deux jours et demi.
29: Deux jours et demi même, oui.
9: Parce que le vendredi, c'est l'accueil et puis l'entraînement libre. Après, le gros de la compétition se déroule samedi et dimanche. Samedi, c'est plutôt la phase de qualification. Et le dimanche, ce sont les phases finales qui se déroulent en grande majorité en arène. Voilà, donc c'est-à-dire que c'est vraiment du beau spectacle. Les archers, ils sont vraiment l'un contre l'autre. Et puis, voilà, c'est des matchs à suivre avec beaucoup d'attention.
29: Alors, on espère, on n'y est pas encore, hein, la Météo France ne va pas nous faire des prévisions un mois à l'avance. On espère

0: Ça dépendra des directives préfectorales, mais en tous les cas, là, ici, tout ce qui peut interdire une compétition, c'est vraiment le temps d'orage.
1: D'accord,
0: s'il fait de l'orage, qu'il y a un danger, effectivement...
1: Pour les concurrents, oui.
0: Voilà, là, ici, c'est les seules conditions qui permettent d'annuler une compétition.
1: Oui, comme on peut trouver... Alors, vous, ça me permet de faire une petite parenthèse. La compétition aura lieu donc, sur la pelouse du stade Henri Robin.
0: Oui, tout
1: voilà,
0: à fait.
1: Donc c'est une... la transition
0: nos
1: avec le SAR
0: rugbyman qui nous
1: amis.
0: Accueille. Oui.
1: Voilà. Et oui, on retrouve effectivement... par rapport à ces conditions d'orage, parce qu'il peut arriver de la même façon lors d'un match de foot ou lors d'un match de rugby. On a déjà vu des joueurs foudroyés, qu'on a dû hospitaliser après.
0: Oui.
1: Voilà, donc c'est...
0: Puis surtout que les arcs, comme ils sont faits en grande majorité en carbone, c'est assez conducteur.
1: Oui, en principe, oui.
0: Donc bon, c'est...
1: Combien, vous attendez combien de participants?
0: Alors, on attend entre 200 et 300 participants. Là, au cours de la deuxième manche qui a eu lieu à Compiègne, ils étaient un petit peu plus de 250. Donc, on peut plancher un petit peu sur les mêmes effectifs. Mais voilà, là, ici, on va bientôt être fixé. Hein. Les inscriptions commencent à rentrer, mais... Voilà, c'est comme c'est la troisième fois qu'on est, effectivement, c'est...
1: Vous commencez à être connu, là.
0: C'est sur cet ordre de grandeur en termes... Mais c'est vrai que ça fait accueillir du monde, parce que les archers, les coachs, tous les accompagnants, ça fait un beau petit monde, sur le terrain de rugby.
1: Dernière question, dans le mail que vous nous aviez envoyé il y a quelques temps, vous nous disiez que cette compétition sera qualificative pour des championnats d'Europe.
0: Championnat du monde.
1: Championnat du monde.
0: Oui, tout à fait. C'est-à-dire qu'à l'issue du TNJ, l'EPOL organise un tir qualificatif qui permet effectivement de désigner les membres sélectionnés pour les championnats du monde qui, si je ne m'abuse, doivent se dérouler à Rome au mois de juillet.
1: Eh bien, on en reparlera, on reviendra vers vous, donc vers la mi-juin, vers le 20 juin, quelques jours donc avant la compétition.
0: Oui, bah avec plaisir.
1: Et c'est déjà noté dans nos agendas.
0: Ok, très bien.
1: Merci beaucoup, à très bientôt.
0: Merci bien.
1: Il est 18h56 sur l'antenne de Demoiselle. Dans quelques instants, nous devrions accueillir donc Stéphane Garcia, puis ensuite ce sera au tour de Jean-Michel Blaiseau. J'en profite pour faire une petite partie de l'agenda. Alors avec le rugby, on en reparle bien sûr. Dans quelques instants avec Jean-Michel Blaiseau, nouvelle journée de Top 14, l'avant-dernière journée avec le déplacement de La Rochelle à Montauban. Ça, c'est un point très important. À signaler également, côté rugby en élite 2 féminine, les filles du Stade Rochelet, dimanche à 15h au Stade Marcel de Flandre, recevront leur homologue du Racing 92 pour les demi-finales donc, du championnat de France. Un match donc particulièrement important. Elles tenteront de prendre la revanche, entre guillemets, de venger les espoirs qui ont été battus la semaine dernière en quart de finale par le Racing. On rappelle quand même la performance des Rochelais cette saison. C'est 15 victoires, 3 défaites. Elles ont terminé première au classement à l'issue donc, des matchs de poule. Ce groupe senior féminine Elite 2 qui compte quand même 39 joueuses. Et puis, tant que l'on est dans le rugby, on va terminer avec ce qu'on appelle la promotion régionale 2 masculine et avec un 8e de finale du championnat de France qui se déroulera à Pessac ce week-end et donc l'équipe de Étré sera opposée à la formation de Hermes. On terminera tout à l'heure rapidement avec l'agenda. On va retrouver tout de suite quelqu'un qu'on connaît bien à Demoiselle et que beaucoup d'auditeurs connaissent aussi. C'est Stéphane Garcia, on rappelle un Stéphane, marathonien, triathlète, je vais y arriver, ancien organisateur donc de l'épreuve de Royan, du triathlon de Royan, speaker également à la fédération. Alors déjà, bonsoir Stéphane, je vais y arriver.
2: Bonsoir Patrick.
1: Alors Stéphane, on a parlé un petit peu ensemble dans la semaine de ce qui s'est passé le week-end dernier. Il y avait différentes épreuves, il y avait des triathlons, il y avait des marathons, il faisait une chaleur caniculaire qu'on n'a jamais vue au mois de mai. Et puis ça a provoqué des évanouissements, un certain nombre d'accidents. Il y a eu malheureusement un décès. Alors on va dire que certaines personnes un peu qui aiment bien la polémique se sont... on en profitait pour dire ce qu'il faut empêcher les compétitions par ces chaleurs, etc. Vous qui connaissez très bien les épreuves de grand fond, vous avez quand même un petit peu une autre opinion par rapport à ce qui s'est passé le week-end dernier, Stéphane.
2: Oui, c'est-à-dire que notre

0: ça a réagi par rapport à un petit coup de gueule que j'ai poussé sur les réseaux, sur un des réseaux, où effectivement je mettais en avant un constat. Parce que mon but, il est clair, moi, mon propos aujourd'hui, c'est pas de pointer du doigt les organisations. Mmh. Et l'organisation comme l'organisation du marathon de Royan, je peux vous assurer qu'ils ont fait le maximum pour prévenir et le jour J pour sécuriser au maximum tous les compétiteurs, que ce soit du 10, du semi ou du marathon. Donc mon propos, il est surtout vis-à-vis, si vous voulez, des participants.
1: Stéphane, excusez-moi, je vous coupe deux secondes. Est-ce que votre haut-parleur de téléphone est ouvert?
0: Ah, je suis avec des oreillettes, c'est peut-être pour ça.
1: Ah d'accord. Faut les enlever
2: Si Stéphane peut les enlever, si c'est possible. Oui.
0: Alors, je vais les enlever. Est-ce que vous m'entendez?
1: Ah, bah voilà.
2: On vous entend mieux.
1: Voilà,
2: merci Stéphane.
1: Voilà, on avait un petit ronronnement. Je vous redonne la parole, Stéphane, excusez-nous.
0: Ouais, donc, bon, moi, mon propos, il est clair. Hein, c'est pas de pointer les organisations. Hein. Le marathon, les marathons en général, connaissent un vrai succès. Hein. Ça, je veux dire, c'est indéniable. Et parce que ça répond. Ça répond à des envies de se dépasser, de retrouver une hygiène de vie, de retenir du sens à son quotidien, tout simplement. Et ça, je dirais que c'est une bonne chose. Parce que le sport, ça reste malgré tout, enfin à mes yeux et aux yeux de tous les pratiquants, ça reste un outil de santé, d'équilibre. Mmh. Donc il aide énormément de personnes à sortir de la sédentarité d'ailleurs. Hein. Du stress, on voit même parfois de mauvaises périodes de vie et qui peuvent s'améliorer grâce à la pratique donc de la course à pied. Mmh. Donc je crois que ça c'est le problème, c'est pas le marathon. Le problème c'est parfois la manière dont on veut y arriver. Et c'était là mon coup de gueule, parce que je me suis rendu compte que depuis 5-6 ans, alors peut-être post-Covid, on observe une accélération de tout ça. Alors il y a bien sûr les réseaux sociaux qui vantent tout un tas de produits pour la performance, et puis vous allez être le meilleur en très peu de temps. On veut passer rapidement d'ailleurs de débutant à marathonien. Mmh. Et beaucoup de personnes se lancent sans mesurer ce que ça représente réellement cette distance. Et c'est encore une fois, c'est pas un jugement, mais c'est un constat. Donc il y a plus de blessures, il y a davantage d'abandons. Sur les courses, on voit des coureurs qui arrivent, et ça je l'ai vécu dimanche quand j'étais au micro, des gens qui arrivent mais complètement épuisés. Mmh. Et pas simplement sur la distance marathon, mais sur simplement un 10 km ou un semi-marathon. Mmh. Alors que le sport, ça doit rester synonyme de progression, de santé, de plaisir, mais pas des souffrances excessives comme j'ai pu le voir, et même des casses physiques. Et là, c'est dramatique.
1: Oui,
0: donc, je pense qu'il faut... Oui, Patrick.
1: Oui, non, je dis après, effectivement, ça peut aller loin, parce que on peut atteindre des tels degrés de fatigue et d'épuisement. C'est des problèmes musculaires, ligamenteux, voire ce qu'on appelle des fractures de fatigue. Et puis même, on a vu malheureusement des fois, ça peut aller jusqu'au drame. Hein.
0: Bah, complètement. Et c'est là le problème, parce que les gens se lancent dans le marathon. Alors si on parle du marathon, mais sans cette progressivité qu'il va falloir avoir tout au long de certaines années de pratique. Et puis, il n'y a pas de honte à courir un 10 km et de rester sur un 10 km, ne pas vouloir absolument aller sur le marathon. C'est valorisant de réaliser un bon kilomètre dans de bonnes conditions et arriver jusqu'à la ligne d'arrivée et en étant acteur de sa course et ne pas la subir. Et le marathon, il faut des années d'expérience. Parce qu'il y a le corps qu'il faut préparer, mais il y a aussi le mental qu'il faut préparer. Et là, c'est là où on a un gros problème. C'est qu'aujourd'hui, on le voit bien, il y a eu le marathon de Bordeaux, les inscriptions ont été ouvertes avant-hier, 2 heures après, il n'y avait plus de dossards. Je pense que c'était aux alentours des 20 000 dossards qui étaient partis.
1: D'accord.
0: Mais dans ces 20 000, il va y en avoir au moins un tiers qui ne vont pas prendre le départ. Vous allez en enlever encore 10 ou 15% qui abandonneront au bout de quelques kilomètres. Mmh. Il y en a d'autres qui vont se mettre à marcher sur un marathon au bout du 15e kilomètre, ils se mettent à marcher. On ne se prépare pas et on ne va pas dans cette aventure pour subir la course ou ne pas y participer ou être blessé avant de se présenter. Bon voilà, c'était un peu mon coup de gueule par rapport, et encore une fois, ce n'est pas par rapport aux organisations, mais c'est plus par rapport à la pratique qu'on en fait.
1: Alors justement, en conclusion, Stéphane, et je vous l'avais dit quand on s'est parlé au téléphone dans le courant de la semaine, moi je vais apporter ma petite touche supplémentaire de sportif, mais comme on dit, de sportif du dimanche, comme vous le disiez, de quelqu'un qui fait du sport pour le plaisir et pour rester en bonne santé. J'avais longtemps fait de la course à pied sur en gros des distances de 20 km semi-marathon, et un jour j'ai un ami qui, alors c'était au 10 km de Saint-Agnan, ça remonte à quelques années, je le croise et il me dit tu devrais t'entraîner pour le marathon, c'est formidable, celui de La Rochelle bien sûr, etc. Je me suis préparé, je suis rentré effectivement dans un club Rocheforté pour me préparer au marathon. Au début, tout allait très bien, je progressais. Et puis au bout d'à peu près un mois et demi, deux mois, j'ai commencé à stagner et je me suis rendu compte que je ne récupérais plus des séances d'entraînement. Et là, ça n'allait vraiment plus. Et j'ai fini par dire, c'était un problème de cohérence entre les entraînements, le travail, hein, chose que on a tous. Et à un moment donné, je me suis dit, c'est pas possible. C'est pas la peine de prendre le départ, tu n'arriveras pas au bout. J'ai déclaré forfait. Bon, et puis après, j'ai jamais revécu l'expérience. Mais
0: ouais, mais Patrick, vous avez écouté votre corps.
1: Voilà, hein, mais
0: vous avez écouté votre corps. Et vous savez, paradoxalement, ce qu'on peut remarquer aussi, c'est qu'il y a plus en plus de pratiquants, il y a plus en plus de coachs, il y a plus en plus de préparateurs physiques, et il y a de plus en plus de cas. Donc il y a quand même il y a un souci de fond. Soit effectivement, il y a malheureusement sur le marché, il y a des coachs qui sont des pseudo-coachs et qui ne vont pas se préoccuper de la vie de la personne, c'est-à-dire que quelqu'un qui a un métier physique, ou autre hein, d'ailleurs, ou qui a des problèmes physiques, etc. etc. Et on fait des programmes d'entraînement, je dirais, un peu comme un self-service, c'est pas suffisamment personnalisé, mais les gens n'hésitent pas à se payer un coach. Et puis ils vont aller faire une séance, deux séances, soit des fois 5 séances par semaine, mais il n'y a pas eu de préparation musculaire avant, il n'y a pas eu de réathlétisation, il n'y a pas eu un bilan diététique. Combien de personnes sont en surpoids et font les courses? Alors, pourquoi pas si ça peut déclencher quelque chose? Il faut qu'il y ait un accompagnement, il faut qu'il y ait de la pédagogie. Et c'est ça mon coup de gueule, il est là. C'est, on est en train de casser des gens, on est en train de casser des jeunes, donner de faux espoirs. Et puis quand vous terminez, c'est pas pour vous arrêter après, c'est pas pour avoir une seule expérience, c'est pour qu'il y ait une continuité derrière, que ce soit pérenne sur votre vie, que vous ayez un équilibre grâce au sport, et pas l'inverse. Il ne faut pas que le sport vous casse. Donc voilà, c'était...
1: Merci beaucoup Stéphane. Merci beaucoup et à très bientôt. À l'occasion, on se recroisera sur d'autres épreuves de toute façon.
0: Merci Patrick.
1: À très bientôt. Au revoir. 19h06 sur l'antenne de Demoiselles. On va terminer cette émission en retrouvant dans quelques secondes Jean-Michel Blaiseau pour nous parler effectivement de ce déplacement du Stade Rochelet à Montauban donc ce week-end pour cette avant-dernière journée donc de Top 14 avant les barrages puis les phases finale. Au niveau de l'agenda, on va terminer avec quelques mots de football pour vous rappeler que ce week-end ce sera au niveau des championnats départementaux l'avant-dernière journée. C'est le moment maintenant où on commence à faire les comptes avec dès ce soir 20h30 à Saint-Georges-d'Oléron, donc le club local 9e qui recevra l'équipe de Pont. Demain à 20h, les réservistes de Dompierre-Sainte-Soule 7e qui accueilleront l'équipe de Cabario. Et puis dimanche, entre autres, il sera difficile à partir de 15h de croire que les réservistes de Cosse, qui sont actuellement 10e, arrivent à faire douter donc les réservistes de Périgny, qui sont seconds et qui, eux, évolueront déjà, on le sait, la saison prochaine en Régional 3. On revient donc au ballon ovale avec cette avant-dernière journée de Top 14 pour en parler avec Jean-Michel Blaiseau. Bonsoir Jean-Michel.
3: Bonsoir Patrick.
1: Bon, deux journées, il reste deux journées. Le déplacement à Montauban ce week-end, puis ce sera la réception du Stade Français, un concurrent direct de La Rochelle, donc pour une place dans le top 6. Comment vous sentez nos Rochelais après les super performances là, qu'ils nous ont fait ces derniers matchs?
3: Oui, après quatre victoires magnifiques, toutes autant que les autres. De toute façon, maintenant, on a pu à réfléchir. Il faut, on arrive dans le money time, mais il faut gagner à Montauban, en espérant ramener 5 points, parce que tous les points vont compter. Pour se présenter en 8e de finale, avec la réception du Stade Français, qui sera le match de la qualification potentielle. Aujourd'hui, on a trois équipes qui sont entre la cinquième et nous, la huitième place, avec 68 points pour l'UBB, 67 pour Clermont, 65 pour le Racing et 63 pour nous. Donc tous les points vont compter. On a 4 points de retard sur Clermont qui est sixième. Tout est possible, à condition, bien sûr, que l'on fasse un parcours irréprochable sur les deux derniers matchs.
1: Et encore, malgré ça, on sera pas les Rochers ne seront pas totalement maîtres de leur destin. Il faudra compter sur un faux pas d'un de nos adversaires.
3: Tout à fait. Mais bon, ça, on le maîtrise pas. Ce qu'on peut maîtriser, c'est notre prestation et notre production. Ce que vont faire les autres, on ne maîtrise pas, donc c'est pas trop la peine de se pencher là-dessus. Il faut se mobiliser sur notre volonté de faire le mieux possible et sur nos armes pour battre tout d'abord Montauban à Sapiac, ce qui est possible, mais ce qui ne va pas de soi. D'autant que c'est une soirée de gala chez eux. Ils vont honorer deux ou trois joueurs qui vont quitter, qui vont stopper leur carrière.
1: Et puis ça sera leur dernière journée de championnat de top 14 chez eux en plus.
3: Tout à fait. Donc ils vont honorer probablement le demi Bossiel, ils vont honorer leur centre qui arrête et probablement leur capitaine aussi, Kersi. Donc rien n'est écrit sur le papier. Il va falloir lutter et éteindre sur les 20 premières minutes cette équipe qui ne manque pas de vertu, manque d'effectifs et manque de qualité probablement en général, mais qui ne manque pas de vertu pour le combat et pour proposer un jeu qui a du sens.
1: À nous donc de jouer comme on l'a fait face au Stade Toulousain il y a deux semaines.
3: Voilà, contre le Stade Toulousain, contre Bordeaux, contre Perpignan, contre le Racing, à nous de faire valoir nos armes, on en a la preuve, hein, si on ne bat pas comme ça par hasard l'UBB, Perpignan chez eux, le Racing chez eux et Toulouse même si c'était à deux flambants.
1: Eh bien Jean-Michel, merci beaucoup, on croise les doigts. Allez, on va faire un petit jeu, juste avant de se quitter, un petit jeu des pronostics. Vous pouvez nous donner un score. On va jouer.
3: Allez, 45 à 12.
1: 45 à 12 pour La Rochelle, avec le bonus.
3: Bien sûr.
1: Merci beaucoup ouais. Jean-Michel, à très bientôt.
3: À bientôt Patrick.
1: 19h11 sur l'antenne de Demoiselle. Ben voilà, c'est fini pour une nouvelle émission. Oui. Ben dans quelques semaines, on se quittera. Hein. On fera la petite coupure estivale. On n'a pas encore fixé. Ça va dépendre des Rochelais, justement.
2: Exactement, ça va dépendre des hommes de Greg Eldritt.
1: Voilà, et puis de Ronan O'Gara. Et ben nous, en attendant, on se retrouve demain matin, 7h30, 8h30, pour un petit expresso du sport.
2: Oui, monsieur. À demain. Et puis, prochaine émission, vendredi prochain, évidemment, à partir de 18h. Et dans un instant, c'est votre journal de l'info d'ici. Bonne soirée, Patrick.
1: Bye bye.
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24: À Sainte, le recteur Frédéric Périssa est venu découvrir le travail des 3e du collège d'Agrippa d'Aubigné pour le concours national de la résistance. Reportage sur l'île Madame la Libre Pensée 17 rend hommage aux déportés de la commune de 1870. Le fort de l'île a été une prison pour plus d'un millier de communards. Et enfin à La Rochelle, après un congrès national du groupe français de recherche sur les pesticides pendant 3 jours, des chercheurs s'ouvrent au grand public et dévoilent l'état de la science sur l'évolution du savoir sur l'effet des pesticides sur l'environnement. Et enfin, la météo, un ciel voilé et des températures en légère baisse pour demain. Un nouvel arrêté préfectoral de restriction des usages de l'eau dans le département. Elle concerne le remplissage des mares de tonnes de chasse. Il est interdit de remplir et de remettre à niveau les bassins, les mares sur les bassins suivants. Là, ça concerne le Curé et la Sèvre Niortaise. le marais de Rochefort Nord, le marais de Rochefort Sud et enfin le bassin de la Boutonne et ses affluents. L'interdiction commence à partir de ce lundi 1er juin, 8h. Tous les ans, les collégiens et lycéens de France peuvent participer au concours national de la résistance et de la déportation. C'est une initiative lancée il y a plus de 60 ans par l'éducation nationale qui vise à entretenir la mémoire de la Seconde Guerre mondiale. C'est un projet que le collège Agrippa d'Aubigné à Saintes a effectué tout au long de l'année. Les troisièmes ont travaillé sur le concours national de la résistance, ce qui a valu la venue du recteur de l'académie. Reportage de Jules Vandenberg.
0: Ce jeudi matin, une partie des élèves de troisième du collège Agrippa d'Aubigné sont réunis au CDI. Dans la salle, les sourires sont présents. Après plusieurs mois de travail, les élèves vont présenter à Frédéric Périssa, recteur à l'académie, leurs travaux réalisés dans le cadre du concours national de la résistance et de la déportation. L'exercice pouvait se faire de manière individuelle, en rendant une copie sur le thème de l'univers concentrationnaire nazi avec les dernières heures de la Shoah. Abdoul, élève de 3e A, a participé à ce concours qui est selon lui essentiel.
1: Sur les réseaux, il y a des gens qui diffusent sur des trucs qui déforment un peu l'information. Mais à travers les professeurs et le projet CNRD, ça permet de connaître ce que les déportés ont vécu exactement.
0: Mais le collège a également décidé de faire de cette épreuve une aventure collective. Les 3e E ont réalisé, à l'aide de plusieurs professeurs, un projet original. Théo, élève en 3e E.
2: Nous avons réalisé ce projet qui est une BD sur le devoir de mémoire, parlant particulièrement de Marie-Claude Vaillant-Couturier, en trois grandes étapes. Une première étape de recherche, une deuxième étape de scénario et une troisième étape de réalisation de la BD.
0: Différentes contributions donc, qui ont pu être enrichies par le témoignage de Christine Cavaillès, petite fille de déportée.
3: Madame Boulay-Doussin m'a appelée, comme tous les ans, pour que j'aille faire effectivement des conférences, que je vienne ici faire des conférences pour les troisièmes. Ce que j'ai fait avec grand plaisir, j'amène des objets d'époque, et puis après un exposé d'une heure un quart, les questions sont posées et j'y réponds.
0: Pour Marie-Laure Boulay-Doussin, professeur d'histoire géo, le concours est primordial car il permet, au-delà du devoir de mémoire, de se forger un esprit critique.
21: Souvent, on fait des parallèles avec ce qui se passe en Ukraine. Nous, ça nous rappelle les périodes de l'histoire. Donc voilà, on fait ce qui se passe en Ukraine. Il faut faire attention quand il peut avoir des dérives et tout de suite. Moi, j'insiste beaucoup sur le côté démocratie. Je leur rappelle chaque fois les quatre critères de la démocratie en leur disant, vous voyez, si un de ces quatre critères est atteint, ça doit vous interpeller et commencer à vous dire en tant que citoyen, il y a un problème. Il faut peut-être qu'on dise, attention, il y a un problème. Voilà, c'est leur faire réveiller un petit peu, enfin qu'ils aient un esprit critique et une conscience à réfléchir par eux-mêmes.
0: Un constat que partage également Frédéric Périssa, recteur à l'Académie.
25: Il y a toujours des parallèles à faire entre les problèmes de démocratie, de liberté d'expression, d'antisémitisme, de harcèlement, de racisme. Toutes ces choses-là, elles sont très contemporaines et c'est important de s'appuyer sur l'histoire, de ce qu'a vécu nos concitoyens pour que les jeunes comprennent bien tous les enjeux qu'il y a autour de ces valeurs de la République.
0: L'édition 2026-2027 du concours national de la résistance et de la déportation portera quant à elle sur les étrangers de la résistance entre 1940 et 1945.
24: Un reportage de Jules Vandenberg au collège d'Agrippa d'Aubigné à Saintes. Et sur l'île Madame, la Libre Pensée rend hommage ce samedi aux déportés de la Commune de Paris de 1870. L'association organise un pique-nique pour célébrer la mémoire des 6000 hommes et femmes emprisonnés en Charente-Maritime en raison de leur participation à la Commune. 1250 communards ont été emprisonnés au Fort Madame dans l'attente de leur jugement. La Commune, c'est un mouvement de révolte du peuple de Paris écrasé dans le sang par l'armée. 20 000 communards morts meurent dans les combats et 40 000 sont déportés. Ils transitent dans les forts et prisons de Charente-Maritime pour ensuite être déportés en Nouvelle-Calédonie ou en Algérie. Et pour Claude Briardeau, le président de la Libre Pensée de Charente-Maritime, les valeurs défendues par les communards sont toujours d'actualité, plus d'un siècle et demi plus tard.
26: Par exemple, la séparation des églises et de l'État instaure par exemple l'école publique laïque et obligatoire et toute une série d'autres mesures, dont, par exemple, au terme de la démocratie, la révocabilité des élus. Ça nous paraît être effectivement d'actualité, et que nous commémorons ces communards, de façon à ce que la nouvelle génération puisse hériter de ce savoir et de cette histoire.
24: Rendez-vous ce dimanche à 11h sur le parking de la Passe aux Bœufs, en face de l'île Madame à Port-des-Barques. À Saint-Jean-d'Angély, l'EHPAD Val-de-Boutonne organise une vente de tableaux solidaires ce samedi. Et ce n'est pas n'importe quel tableau, c'est des tableaux réalisés par Madame Ruland. C'est l'une des résidentes de l'EHPAD qui sont mis en vente à prix libre. Ça se déroule dans les jardins de la maison de retraite. L'objectif est de récolter des fonds pour les résidents afin de financer leurs activités et les animations au sein de l'EHPAD de Val-de-Boutonne. Rendez-vous donc ce samedi à Saint-Jean-d'Angély à l'EHPAD de Val-de-Boutonne. Ça se passe de 10h à 18h. Vulgariser les connaissances sur les risques des pesticides pour l'homme, c'est l'objectif de la journée grand public du congrès annuel du groupe français de recherche sur les pesticides. Ça s'est déroulé pendant 3 jours. Des chercheurs, enseignants, ingénieurs, techniciens et institutions se sont rencontrés pour faire un état des lieux de la connaissance sur les contaminations aux pesticides en France. Et ce samedi, le congrès s'ouvre au grand public. Jérôme Moreau, chercheur à l'Université de La Rochelle et co-responsable de l'organisation du congrès.
4: Pour un scientifique, c'est fondamental. Il faut qu'on sorte de nos laboratoires, qu'on vulgarise un petit peu, qu'on simplifie notre message pour le mettre à portée de tout citoyen. Donc cette journée grand public se veut, l'objectif c'est de répondre à ça, à diffuser de l'information, encore une fois, éprouvée scientifiquement, et j'y tiens. Et donc on aura deux grands temps forts, on aura des stands, où des chercheurs mais aussi des associations du territoire viendront présenter un petit peu ce qu'ils font sur les pesticides. Et puis on aura un deuxième temps fort qui sera des conférences, donc cette fois-ci des conférences grand public, qui seront toujours basées sur de la science mais largement vulgarisées, avec une table ronde à la fin pour permettre aux gens de poser leurs questions, de discuter sur cette problématique des pesticides. Et donc on a invité 3 chercheurs qui recouvrent encore une fois les 3 problématiques des pesticides: santé de l'environnement, santé humaine et puis solutions et agronomie.
24: Ça se déroule au musée maritime de La Rochelle et au Common Lab, toujours à La Rochelle, à partir de 13h ce samedi. Et à Dolus d'Oléron, la 3e édition du festival Au Lézard, au chenal de la Baudissière. C'est une soirée dédiée aux arts de la rue et arts visuels, au programme Revisite des fourberies de Scapin, conférence théâtralisée de la compagnie Coyote Minute et déambulation finale de la compagnie Remue-Ménage à 22h. Les cabanes d'artistes du chenal seront également ouvertes pour l'occasion, avec une restauration sur place qui est prévue. Rendez-vous ce samedi à partir de 18h30 au chenal de la Baudissière à Dolus d'Oléron pour la 3e édition du festival Au Lézard. On passe maintenant aux nouvelles du ciel.
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24: Alors Pierre, ça se refroidit un peu demain.
6: Oh, oui, vu les températures qu'on a eues ces derniers jours, oui, ça va se refroidir. On a toujours en tous les cas cette vigilance orange canicule activée, mais on va vers du mieux avec en effet des températures qui vont baisser. Pour demain, un ciel voilé en matinée avant le retour de belles éclaircies l'après-midi. Du côté des températures, eh bien on relèvera demain matin entre 18 et 20 degrés, et l'après-midi, eh bien vous aurez pas plus de 25 à Ronces-les-Bains, 26 au château d'Oléron, 28 à Saint-Agnan, 29 pour Sainte, jusqu'à 31 attendu pour Saint-Jean-d'Angély. Et dimanche, toujours du soleil et un mercure qui ne dépassera pas les 28 degrés.
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1: Ils sont ensemble depuis août 2025. Harry Styles et Zoé Kravitz sont fiancés depuis quelques semaines. Ils pourraient bien se marier avant la fin de l'année. Le couple aurait prévu un petit mariage au Royaume-Uni vers Noël. Alors, ce dernier devrait se tenir en présence uniquement de leur famille et de leurs amis proches. Une nouvelle étape pour le couple qui s'est fiancé le mois dernier après seulement 8 mois de relation.
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1: Bonsoir, bonsoir à tous pour demain, samedi 30 mai avec la fête MHB à Marennières-Brouage, une grande fête populaire conviviale et entièrement gratuite. Dès 11h, rendez-vous au Jardin Public et au Théâtre de Verdure avec les associations locales de Marennes. Toute la journée, profitez de food trucks et le soir, place au Brinque-Ball pour un concert bal gratuit. Rendez-vous demain donc du côté de Marennes. Au Lézard, 3e édition à Deluz-de-Léron. À partir de 18h, c'est au Chenal de la Baudissière. Préparez-vous une soirée surprenante et pleine de bonne humeur. Au Lézard, c'est le rendez-vous incontournable des arts de la rue et des arts visuels à partager en famille, spectacle et restauration. Rendez-vous demain soir 18h-23h au Chenal de la Baudissière à Deluz-de-Léron. En Pays Royennais, vous ne manquerez pas le salon Habitat et Jardin, c'est au Palais de Royan tout ce week-end, c'est la 9e édition. Le festival Les Sables électroniques se poursuit également sur la plage d'Evergne à Méchet-sur-Gironde. Concerts, ateliers artistiques et performances à retrouver donc jusqu'à dimanche, plage d'Evergne à Méchet-sur-Gironde. Spectacle annuel de l'atelier théâtre du foyer rural d'Étaules, c'est à 20h demain soir, rendez-vous à la salle municipale. Un moment convivial sous forme de soirée café-théâtre au menu théâtre, chant et sketch. À Rochefort, les demoiselles ont 60 ans, ça se fête. Rendez-vous demain pour une journée festive sur la place Colbert, ça débute à 11h. Intervention des élèves de l'école de danse, également de Rochefort, DJ set à 18h et à 20h30, concert du trio féminin Haussez-nous, un live explosif, une énergie débordante qui touche les cœurs et qui fait danser les corps. Demain soir, c'est à Rochefort dans le cadre de ce rendez-vous, les demoiselles ont 60 ans. Rendez-vous place Colbert, toutes les infos sur ville-rochefort.fr. Et puis l'association Laurentiel qui organise la 4e édition de son festival de marionnettes et de contes à Rochefort dont le thème est cette année le merveilleux en partenariat avec le Clos et Stoclos à Rochefort. On termine avec l'association Faites du bruit à Chagny qui vous invite demain de 15h à 23h à un festival de musique au bord de la Charente sur le terrain communal Soul Funk Blues avec 4 groupes, restauration sur place, événement gratuit. Et puis le festival Agrofest, c'est demain toute l'après-midi de 14h jusqu'à minuit au lycée Georges Desclos d'Assinthe, une journée festive pour valoriser l'agriculture, l'environnement et les savoir-faire du territoire. Voilà pour quelques rendez-vous, très belle soirée et très bon week-end.

0: 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Ce soir sur TF1, Masque Singer, France 2, haute saison, c'est une nouvelle série, hein. Les juilletistes sont arrivés en masse, la haute saison a bel et bien démarré à Biarritz. Le capitaine Alex Cerruti de la brigade criminelle de Paris et son équipe, venus des quatre coins de la France en renfort policier pour l'été, sont sur le pont, ils sont appelés dans un camping pour mettre fin à une rixe. France 3, famille, je vous aime, la famille a toujours inspiré les artistes, que ce soit en chanson ou en humour, et pour ce troisième numéro, Michel Drucker recevra la mère et le fils les plus populaires de France, Maria et Christian Bodins, Daniel Guichard et Chico et les Gypsy, entourés de certains de leurs fils, Antoine Nulleri et toute sa famille. Il y aura également Salvatore Adamo et sa fille, Laurent Baffy accompagné de sa mère et son fils, et puis Jean-Philippe Janssen avec sa mère pour un grand moment de rire et de bonne humeur. Mathilde Seigny interprétera la chanson Mon Père et Lynn reprendra son titre Je pense à vous devant ses parents. Canal, Lyon, Paris FC, Arkema, Première Ligue finale, on parle de football féminin. M6, Cauchemar en cuisine, TFX, La Mécanique de l'ombre, TMC coexister et Paris Première, Le Flic de Beverly Hills 2. Voilà, je vous laisse faire votre choix et par avance, une excellente soirée devant votre télévision.
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